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0: sont magnifiques vos rideaux.
1: Ah, merci.
0: Ça fait longtemps que vous les avez?
1: Bah, ça fait 2 ans, en fait. C'est la Swatchine, on a fait installer ça bah, en même temps que la véranda. Avec les, vous voyez, c'est assorti au canapé et on est ravis. C'est Jacqueline qui a eu l'idée.
0: Ah, c'est Jacqueline.
1: On était ravis.
0: Ah,
1: encore Jacqueline. Un petit peu de thé ou quoi?
0: Non, chère, merci bien.
1: Vous pouvez débarrasser, petit.
2: C'est génial.
0: Oh, mais c'est, qu'est-ce que c'est que ce terrifiant animal? C'est un chien?
1: Mais non, c'est Minouche, c'est notre petit chat.
0: Ah, il est mignon. Je peux le caresser?
1: Mais allez-y, bien sûr.
0: Il est mignon. Ouh, tout.

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0: emploi, accompagnement et insertion professionnelle, c'est Tremplin, l'émission des acteurs de l'emploi et de la formation en Terre de Lorraine sur Radio Déclic. Bonjour à toutes et à tous et bienvenue dans cette nouvelle émission Tremplin où je suis encore en belle compagnie avec notamment Marie-Justine Barra. Bonjour.
1: Bonjour.
0: Alors vous êtes chargée de mission insertion à la Maison de l'Emploi Terre de Lorraine et avec nous, nous avons beaucoup de monde autour de la table, de la fabrique et de Delaine en rêve. Bonjour à tous.
2: Bonjour.
3: Bonjour.
0: Alors on va faire un petit tour de table pour que vous présentiez à l'auditeur. Qui êtes-vous tous?
2: Je m'appelle Sophie, ça va faire ma 7e année que j'ai commencé en tant que salariée à Delaine en rêve. Je suis couturière et matelassière et j'exerce mon métier avec passion.
4: Moi, je m'appelle Hugo. Je suis arrivé à l'entreprise il y a 3 ans par le biais de la mission locale et de territoire zéro chômeur de longue durée. Je suis litier.
5: Je suis Pali. Je suis arrivée le 2 avril. Ça va faire 2 ans demain. Et je suis couturière, tapissière. Je représente mon équipe qui sont pas là malheureusement et je suis très fière de les représenter également.
6: Bonjour, je m'appelle Sylvie. Ça fait à peu près 2 ans que je suis dans l'entreprise bientôt. Et je suis matelassière et litière. On est une équipe où notre travail est fait avec passion, comme l'a dit Sophie.
7: Jean-Michel, je suis salarié de la fabrique depuis le début de l'année 2017.

0: Et je suis dans le projet Territoire Zéro Chômeur de longue durée en Pays de Colombey depuis l'année 2015.
1: Très bien, merci beaucoup. Jean-Michel, est-ce que vous pourriez, avant de présenter les EBE, donc la Fabrique et de laine en rêve, nous parler de ce projet Territoire Zéro Chômeur de longue durée?
0: Oui, alors le projet Territoire Zéro Chômeur de longue durée a commencé sur le pays de Colombey dans l'année 2014. Il y avait déjà eu des échanges avant. Ce projet-là, en fait, il vient compléter l'action des structures d'insertion pour permettre d'appliquer un principe de notre Constitution qui est « chacun, chacune a le droit et le devoir de travailler ». Au tout début, c'était l'idée d'une personne qui s'est par la suite rapprochée du mouvement Télécarmonde, qui ont travaillé pour aller jusqu'à un projet de loi qui a été rendu possible en 2016. Et depuis 2016, on est en phase d'expérimentation et pour l'an prochain, donc on va passer à une échelle de pérennisation.
1: Super.
0: Je parle un peu des principes.
1: Oui, bien sûr.
0: Alors, les principes, c'est principe territorial d'abord, c'est que on mobilise toutes les forces vivent d'un territoire, et puis les partenaires classiques du monde de l'insertion. Et quand on dit toutes les forces vives du territoire, c'est les assos, ce sont les élus, ce sont les entreprises, ce sont aussi les privés d'emploi, et puis des bénévoles, et parfois aussi des clients qui peuvent rentrer dans le sociétariat de nos entreprises à but d'emploi. Le principe, c'est d'inviter et d'accompagner les personnes pour sortir de cette situation, de répondre à leurs attentes en termes de capacité, d'écouter les compétences qu'elles ont pu acquérir durant la première partie, ce qui s'est passé avant cette situation-là, et aussi de pouvoir faire émerger des envies, des aspirations. Et ensuite, les entreprises à but d'emploi sont pas systématiques. Il y a par le biais de l'équipe projet, donc de l'instance qui s'appelle le comité local pour l'emploi, qui pilote territorialement le projet. Il y a aussi la possibilité d'être rapproché en fait d'autres structures ou d'avoir des liens directs avec des employeurs qui ont les mêmes soucis de recrutement. Et donc, par le biais du comité local pour l'emploi, l'entreprise à but d'emploi, c'est pas systématique.
1: Merci Jean-Michel pour ces explications. Et concernant donc vous, votre poste au sein des EBE, est-ce que vous pourriez nous en parler, vos domaines d'activité?
0: Moi, mon poste, c'est d'être coordonnateur d'activité. Donc, les coordonnateurs d'activité sont placés dans chaque pôle d'activité. Donc là, je peux peut-être faire un détail tout de suite.
1: Oui, allez-y.
0: Alors, en pôle d'activité, on a le pôle environnement, dans lequel on a des collègues qui produisent des légumes bio, donc de saison. On a un service de travaux forestiers qui se traduit par une activité, on va dire, majoritaire, ce sont les affouages solidaires. C'est-à-dire la possibilité pour les gens de souscrire une part de bois dans leur commune pour avoir une énergie de chauffage qui est une énergie renouvelable et aussi de proximité. Et quand les gens n'ont pas la capacité ou le temps de façonner ce bois, d'abattre, etc., nous, on peut leur rendre ce service en leur facturant, bien sûr. Voilà. Dans le pôle environnement, on a aussi la gestion de la miègerie collective intercommunale. Donc là, on a aussi des compétences en apiculture. Et le rôle de la miègerie collective, c'est d'assurer, il y a quatre volets, mais le rôle principal, c'est d'assurer la présence des pollinisateurs sur l'ensemble du territoire. Voilà pour le pôle environnement. La fabrique a démarré avec comme activité principale la recyclerie de la fabrique. Donc là, donc on a toute une organisation de collecte en déchetterie ou de dons. Et ensuite, on est organisé pour pouvoir nettoyer, remettre en vente, rénover, redistribuer parfois sur des choses qu'on ne vend pas, on redistribue à des partenaires, comme par exemple du matériel médical qu'on redonne à notre partenaire en vie. Voilà. Et ensuite, dans la recyclerie, Pagui fera la présentation, On a des personnes qui sont spécialisées en tapisserie d'ameublement, en rénovation, relooking, sablage, peinture, vernis de meubles. Et on a donc toute une équipe de personnes qui vendent, qui accueillent sur Allain. On a deux boutiques sur Allain, sur la zone d'activité économique. Et on a des collègues aussi qui sont sur la boutique partagée Restore avec Envie à Toul. Voilà. Ensuite, on a un pôle travaux de seconde œuvre, qui peut intervenir souvent sur des chantiers qui ne trouvent pas des personnes qui ont des travaux à faire et qui ne trouvent pas d'artisans disponibles ou intéressés. Voilà. On a un pôle prestation de services. On peut intervenir dans des entreprises, on peut intervenir chez des particuliers, pour et puis aussi sur nos partenaires, les communes. Toujours pareil, sur des prestations qui sont utiles au territoire. Donc on a le pôle textile, donc tapisserie d'ameublement de la fabrique, literie de la Non-Rêve. Et toutes ces activités, tous ces biens et services répondent aux besoins du territoire et sont la source d'emplois supplémentaires pour ne jamais affecter ce que les entreprises font déjà, les artisans font déjà, les structures de l'insertion font déjà. Donc à chaque fois, on vient en complément, en supplément, pour pas que le renard se morde la queue.
1: Merci Jean-Michel. Donc effectivement, beaucoup de domaines d'activité au sein des EBE. Et donc ces activités-là sont réalisées par vous, messieurs, dames. Donc j'imagine une belle montée en compétences de ces salariés qui peut-être au départ ne connaissaient pas ce champ d'activité.
2: Donc j'ai intégré les Non-Rêves en 2019 et c'est mon collègue Basile qui m'a formé et a appris le métier de matelassier car il avait eu une formation à l'IFOL-le-Grand. Maintenant j'exerce le métier, je pense l'exercer correctement et bien.
1: Merci. Peut-être quelqu'un d'autre ?
3: Moi je suis arrivé en 2023, le 2 janvier 2023 il me semble, et je ne connaissais rien du tout et puis j'ai appris sur le tas. Et c'est ma Sophie qui me disait non, c'est pas bon, faut que tu recommences. Alors je recommence. Pendant une journée, j'ai recommencé. Au bout d'un mois, j'ai fini par apprendre, mémoriser. Tous les jours, on apprend encore. La laine, elle travaille pas tout le temps la même façon au fil des jours. C'est-à-dire que faire humide, la laine, elle va être plus chiante à travailler. Il va faire plus sec, elle va être plus souple. Avec plus de ressorts, on apprend tous les jours.
1: Merci pour ces explications et on le voit dans ce que vous expliquez. Finalement, vous avez découvert, vous êtes monté en compétences, vous avez appris des choses et puis vous avez une spécificité dans un domaine, la laine. Vous connaissiez tout ça avant
3: Non.
1: Parce que là, vous nous donnez des choses très techniques.
3: Je connaissais rien du tout. J'ai appris à coudre, j'ai appris à capitonner, j'ai appris à ne pas me blesser. Et j'ai appris à recommencer.
1: Merci.
4: Oui, exact. Vous avez raison, Marie-Justine. Je suis montée en compétences par rapport à la tapisserie. Dans la couture, bien évidemment, ça fait depuis des années. J'ai commencé à coudre depuis l'âge de 5 ans. Et aujourd'hui, étant à la fabrique avec les collègues sur la tapisserie, on échange vraiment nos techniques et nous avons eu aussi de la chance d'avoir une formatrice de l'IFOL-le-Grand qui était venue également nous former et nous mettre des bases pour chacun de nous, qui veut dire que les tapissiers, ils ont leur méthode. Par exemple, Jean-Michel, il a une méthode, moi j'ai une méthode, et finalement, tout le monde a une méthode. C'est pourquoi Jean-Michel, il a invité l'école de l'IFOL-le-Grand pour venir exactement nous expliquer qu'une méthode, il faut faire une méthode-là, pas l'autre méthode, etc. C'est pour ça que là-dessus, oui, je suis vraiment ravie de partager ça et puis d'échanger. Dans la couture, comme je vous ai dit, je connais par cœur la couture, donc je pense que plus personne n'a rien à m'apprendre.
1: Merci. Merci pour ce témoignage. Est-ce que... Oui, dites.
0: Ceci dit, parfois, t'es tombé, ou Gabi, Johan, tout ça, sont tombés sur des choses à refaire en tapisserie d'ameublement, et en fait on voit quoi, c'est un travail d'équipe dans lequel oui. T'apportes ce que tu peux donner de mieux,
4: oui,
0: Et parfois, ça prend quelques temps pour trouver une solution. Donc, en fait, comme disait Hugo, hein, c'est tous les jours qu'on apprend. Et en fait, les compétences sont jamais problématiques. Il y a plein de gens qui arrivent avec plein de compétences. Il y a des compétences aussi qui s'acquièrent, parce que on le remarque, hein, dans tous nos salariés, qu'ils soient dans n'importe quel pôle, il y a l'expérience. Il y a le travailler ensemble qui intervient aussi beaucoup. Parce que ben on a tout monté de pratiquement de zéro. Au début, nous, on n'avait pas de, on n'était pas un modèle, une structure d'insertion aujourd'hui qui veut démarrer. Il y a toute l'ingénierie déjà qui est déjà prête. Alors que nous, on a démarré dans une phase d'expérimentation avec tout ce que ça importe, hein, tout ce qui vient avec. Et du coup, je reviens aux compétences, hein. Toutes les compétences, on les échange parce que parfois, une compétence, ça peut venir d'une simple passion ou d'une simple pratique qui date d'il y a 10 ans. Et donc là, on voit ressurgir comme ça. On a eu une collègue là, à la literie, en dehors de ses capacités, ses qualités à matelasser, à coudre, tout ça, elle savait démonter une machine de A à Z et la remonter. Voilà. Et donc, elle nous a aussi appris ça.
1: Chaque jour, vous construisez ensemble.
4: C'est ça.
0: Alors, de façon collective, hein, là, moi, l'équipe que j'ai vu vraiment énormément évoluer, par exemple, mais c'est le cas de toutes les équipes, hein, c'est le cas de Chloé Paul, c'est l'environnement et particulièrement le maraîchage. Parce que toutes les personnes qui sont en maraîchage aujourd'hui, au début, elles avaient eu une pratique peut-être du jardinage, mais jamais du maraîchage. Hein. Et c'est pas la même échelle, c'est pas les mêmes problématiques. Et au bout là de 9 ans, c'est une équipe qui travaille professionnellement, comme tous les autres pauvres en fait.
4: Je voulais dire, plutôt rajouter des autres choses aussi, il faut pas que j'oublie. Il y a aussi le cuir. Notre collègue Émilie, qui est spécialisée dans le cuir. Et oui, là, j'ai des choses à apprendre par rapport au cuir. Même si je sais coudre ou tout savoir, mais le cuir, il est exact que j'ai touché quelques fois. Je reviens toujours à dire, nous travaillons vraiment en équipe. Il y a une autre collègue aussi qui est vraiment super aussi, c'est Isabelle. Elle fait aussi de la tapisserie et elle démonte. Elle retape et elle a toujours besoin également de nous pour lui montrer des techniques. Et ça, c'est super important aussi.
1: Moi, ce que je retiens de vos témoignages et ce qui est très touchant, c'est la force du collectif. Parce que quand je vous ai posé cette question de est-ce que vous êtes monté en compétence, que vous avez pris des choses, vous pouvez très bien parler de vous-même en expliquant ce que ça vous a apporté, mais en même temps de parler de vos collègues, ce qu'ils vous ont apporté. Et cette richesse-là qui se passe au sein de l'entreprise, les liens que vous pouvez avoir. Et je me posais la question, donc vous parlez de vos collègues qui vous ont appris beaucoup de choses, avaient été formés. Est-ce que maintenant, si des nouveaux salariés intègrent l'entreprise, est-ce que vous les formez maintenant?
2: Oui.
4: Oui. On fera la même chose.
3: Je pense que la question, elle se pose même pas, en fait.
1: C'est ce que je voulais en arriver là, hein, effectivement. Oui, la question se pose même pas, mais c'est tout à fait. Mais c'est ça qui est riche, oui.
0: Ça, c'est dans tous les pôles, en fait. Hein. Oui. Depuis 2017, il y a des gens qui ont quitté l'entreprise, alors pas forcément pour partir en retraite. Hein. Il y a des gens qui ont déménagé, il y a des gens qui ont souhaité sortir des entreprises à but d'emploi. Ben, tu parlais tout à l'heure, Sophie, de Basile. Hein. Basile, aujourd'hui, il exerce un métier qu'il rêvait de faire depuis toujours, en fait. Et ben, le temps qu'il a passé dans l'entreprise de la Non-Rêve, en fait, ça a été un temps pour lui qui était matelassier. Il n'aurait jamais non plus imaginé qu'il le ferait un jour. Et dans cette période-là, en 2022 précisément, il a vu qu'il y avait une annonce du métier de ses rêves sur notre territoire. Il a pris le temps de faire sa candidature avec nous, la personne dans l'expérimentation, hein, qui est là pour ça, au moment de la rencontre, ensuite pendant la période dans l'entreprise à but d'emploi, et puis même après. Voilà. Et donc ça, c'est à chaque fois que quelqu'un part, eh ben, c'est une place pour quelqu'un qui attend encore un contrat. Et donc du coup, on fait le match à chaque fois, hein, pour voir si ce qu'attend la personne qui est sur liste, ça peut lui convenir. Et puis, si ça convient, eh ben, on y va, on embauche.
1: Vous avez des listes d'attente pour intégrer les entreprises ?
0: On en a toujours eu, c'est d'accord. Aussi le cas de tous les territoires. Les entreprises sont des entreprises, en fait, on a un modèle économique aussi. Hein, donc, on a un effectif à tenir pour pouvoir honorer les contrats qu'on a, les contrats, les commandes. Et du coup, on ne peut embaucher, en fait, que quand l'entreprise a des besoins. Et si les activités se développent, ce qui est le cas depuis 2017, si y a un besoin, bah là on peut embaucher. Donc après, comment ça se régule, bah, comme je disais, les départs en retraite, et puis les départs vers une autre vie, bon, qui peuvent aussi être accompagnés d'une formation pendant le contrat de travail pour se former à ce qu'on souhaite d'autre pour l'avenir. Voilà.
1: D'accord. Et je le rappelle, vos contrats de travail, vous êtes en CDI au sein de l'entreprise.
4: Oui, c'est bien ça.
5: Et il y a combien de salariés, justement ?
0: 85 sur les deux structures.
5: Et est-ce qu'il y a des postes ouverts, justement, en ce moment ?
0: Actuellement, il n'y a pas d'équipe qui soit en réel sous-effectif.
1: Mais pour autant, si nos auditeurs nous entendent aujourd'hui que quelqu'un serait intéressé, est-ce que vous pouvez nous dire comment il peut s'adresser à vous s'il veut postuler ? Est-ce qu'il y a des prérequis ?
0: En fait, dans l'expérimentation, en fait, on postule pas vraiment. On rencontre notre coordinatrice mobilisation parcours, qui fait partie donc de l'équipe projet du comité local pour l'emploi. C'est un petit entretien qui peut durer une heure, comme ça, pour faire un point. Et là, il faut s'adresser au comité local pour l'emploi. Et donc là, les coordonnées sont sur le site internet du comité local. Donc il faut aller taper sur un navigateur, comité local pour l'emploi pays de Colombey. On va sur le site, il y a les coordonnées, mail, téléphone, pour pouvoir contacter et savoir quand on peut avoir un rendez-vous.
1: D'accord.
0: Il y a des conditions pour devenir salarié d'une entreprise à but d'emploi ou être accompagné. Il y en a trois, en fait. La première, c'est d'être privé d'emploi un an minimum sur les deux dernières années, de résider sur une des 38 communes du pays de Colombey et d'être volontaire pour travailler. Voilà. Après, nous, au sein de Territoires Zéro Chômeur de Longue Durée, de la fabrique de Delaine-en-Rêve, on ne recrute pas, c'est-à-dire on ne fait pas de choix de personne. On prend toutes les personnes qui respectent ces trois critères. Et malheureusement, on peut pas prendre les personnes qui sont à un village trop loin du contour de la communauté de communes.
1: Est-ce que, au-delà de l'activité salariée que vous avez, on parlait tout à l'heure d'une personne qui est partie vers d'autres horizons, est-ce que vous avez quelqu'un qui vous accompagne pour travailler peut-être un autre projet professionnel, vous accompagner dans des démarches ou toute autre chose?
4: Oui. La première fois que j'ai rencontré cette personne qui nous accompagne pour toute autre chose, comme vous avez dit, c'est Charline. Et Charline, c'est une personne qui nous accompagne et qui ne compte pas ses temps dans tous les moments, je dirais, hein, dans tous les moments. Et je ne dis pas par la suite, parce qu'il n'y a pas que Charline qui nous accompagne. Il y a aussi Jean-Michel et puis également la directrice Aurélie, qui sont là également et qui nous donnent vraiment, je ne dis pas tout pouvoir, mais qui nous accompagnent tout le temps, oui. Est-ce que vous êtes d'accord avec moi ?
3: Oui.
5: On a déjà évoqué sur l'antenne Start-up de territoire Meurthe-et-Moselle qui, en partenariat avec la Fabrique à projet d'utilité sociale du pays Terre de Lorraine, essaye de mettre en avant un petit peu, de booster le territoire Terre de Lorraine. Et il y a pas mal d'idées qui sont ressorties après des brainstorming entre habitants. Et notamment, il y avait un défi un peu à relever, c'était de booster aussi Delaine-en-Rêve. Et je sais que Jean-Michel, vous étiez présent quand il y a des citoyens qui se sont penchés sur la question, qui ont évoqué plusieurs idées pour booster Delaine-en-Rêve. Ben voilà, qu'est-ce que vous avez ressenti à cette soirée-là et qu'est-ce que vous avez retenu de ce qui est ressorti aussi ?
0: Voilà, c'est aussi une démarche, je vais citer un des grands partenaires de notre projet, hein, le département, hein, parce que c'est l'équipe économie sociale et solidaire du département de Meurthe-et-Moselle qui a organisé cet atelier Boost à Rouet. Ça fait du bien de voir que Et il n'y a pas que les, je veux pas être vulgaire, les ingénieurs, les gens qui sont professionnels du développement, qui sont dans les parties marketing, commercial, tout ça, qui sont en capacité de donner des idées, qui peuvent aider des structures comme les nôtres, tout simplement hein, à avoir une activité qui est plus guissée, parce que De Graine en Rêve, en fait, n'est pas en difficulté, hein, c'est pas le cas. Mais par exemple, entre l'année 2024 et 2025, eh ben, l'année 2024 était plus énergique. Hein, je regarde Sophie surtout. Mmh. C'est vrai que 2024, Hugo, Sylvie, c'est une année où ça a turbiné toute l'année. On savait pas. Enfin, on se disait, waouh, ça va être chaud. Et puis 2025, bah, c'était bien aussi, parce qu'en fait, on termine bien l'année. Mais c'était un peu plus moumou comme ça. Donc, c'est ça le but. C'est de conforter ces écarts, de les atténuer. Donc voilà, là c'est la, comment, c'est la société civile hein, qui vient quand c'est comme ça. Donc il y a nos partenaires habituels qui se bousculent au portillon, et puis il y a des gens qui viennent d'horizons différents. Donc c'est une belle mixité, et pour l'émanation d'idées nouvelles, c'est très bien.
5: Ouais. Et dans les idées qui sont ressorties, je crois qu'il y en a une qui vous plaisait bien, de un peu en mode réunion tupperware.
0: Ouais, il y a eu. Alors il y en a eu plein, hein, mais c'est vrai qu'il y a eu des idées, parce que on n'arrête pas de chercher en fait, hein, on n'arrête pas de chercher sur les problèmes qu'on a, ça c'est normal. Mais il y a eu vraiment deux trois idées, dont une c'était quelqu'un qui avait émis l'idée de dire, ben quand vous avez un client qui vient d'avoir son matelas, et ben il organise une soirée et puis les gens peuvent venir pour s'allonger deux minutes sur le matelas, et c'est des gens du réseau du client, etc. Et puis, ben, y a un petit avantage si jamais il y a une commande qui se déclenche. Je trouvais ça assez marrant, convivial, très réseau, très... Voilà, c'est du tissage vraiment de proximité. Donc voilà, c'était marrant. Je ne sais pas si c'est possible de faire, parce que on est des entreprises, en fait, on doit respecter le code du travail. Donc on a des heures à pas dépasser dans la journée, dans la semaine, etc. Donc de là à se dire on va aller le soir chez Monsieur Michel qui a son matelas depuis 15 jours, parce que ça y est, il a réuni 10 personnes, et puis on va aller faire essayer un des matelas de Graine en Rêve à 10 personnes. Voilà, mais c'est ce genre d'idée-là qui fait plaisir, parce que ça montre qu'il y a... Les gens ont un atome crochu avec tout ce qu'on fait, et c'est pas que De Graine en Rêve, c'est toutes les autres activités aussi. Message à tous les auditeurs, donc que vous soyez actifs, retraités, à l'école, dans un conseil municipal, dans une asso, tout ça, voilà. Nous, on est à l'écoute de tous les besoins du territoire du pays de Colombey-Sud-Touloir. On est prêt à répondre à tous les besoins dans les mesures qui soient bien cadrées avec ce qu'on doit faire hein, aussi. Si vous avez des projets qui touchent aux activités dont vous venez entendre parler ou pas forcément, n'hésitez pas à vous rapprocher des entreprises par le biais des sites internet ou des téléphones qui peuvent s'y trouver.
1: Est-ce que vous auriez d'autres choses peut-être à ajouter sur les entreprises, sur vous, votre parcours ?
4: Oui, je voulais vous dire également que l'envie de transmettre de ma part, c'est très important, parce que pour les personnes qui n'ont pas de boulot et qui sont séparées du travail ou pendant un an ou deux ans, ils ont toujours peur, ou leurs difficultés personnelles ou dans les entreprises, ils ont eu des cas, des harcèlements, etc. Personnellement, quand j'arrive à la fabrique, c'est quelque chose qui est très touchant pour moi, de ma part, encore une fois, parce que l'équipe nous soutient vraiment très très fort et presque nous donne de l'amour de retravailler, parce que c'est vraiment très important. Voilà, je voulais juste dire ça.
1: Merci pour ce témoignage touchant.
5: Merci à tous déjà pour cette belle présentation. Alors on reste avec vous dans cette émission Tremplin, puisque on va parler aussi, ensuite on a une petite chronique qui conclut cette émission pour mettre en avant une des activités proposées par l'entreprise. Et donc avant, on va écouter une musique. Alors c'est Jean-Michel hein, qui a choisi un peu la playlist. Dites-nous donc cette chanson de Dimitri Dupont, pourquoi cette chanson ?
0: Parce que c'est de la musique traditionnelle, voilà, qui a été interprétée par un des clients de la matelasserie, tout simplement.
5: Eh bien, on l'écoute tout de suite et puis on revient ensuite dans cette émission Tremplin.

0: Et c'était donc Dimitri Dupont. Et on poursuit et termine cette émission avec une chronique. Et donc, on va en découvrir un peu plus sur une des activités de la fabrique et de Delaine en rêve. Alors, qui s'y colle pour la chronique ?
1: Pelli !
0: Eh bien, allez-y.
1: Dans le pôle textile, je voulais vous présenter également, et toujours pareil, tapisserie, couture et cuir. Alors, la première partie, c'est le cuir. Je vais vous le dire franchement. Avec ma collègue Émilie, notre collègue Émilie, elle a retapé une retouche de sacoche qui a plu de 50 ans, et elle a fait un travail extraordinaire. Le cuir, le client, il était super content. Il y a des personnes qui vont revenir pour ça, pour le cuir. Et puis, pour la tapisserie, nous avons beaucoup de travail avec Gabrielle, ma collègue. Elle fait quelque chose aussi d'extraordinaire avec le tissu que nous avons été chercher avec Jean-Michel chez Tan Tissu. Et il y a des super beaux tissus. Il faut s'inspirer là-dessus, parce que souvent des personnes, quand ils voient un tissu, ils savent pas quoi faire avec. Mais nous, en tant que professionnels, on peut également leur conseiller, parce que nous sommes décoratrices de l'intérieur. Et niveau couture, eh bien, écoutez, des retouches personnalisées, si vous avez des fermetures ou si vous avez des rideaux ou des choses comme ça, nous avons beaucoup de place et nous attendons également beaucoup de clients pour nous rencontrer et puis pour les former sur beaucoup d'autres choses.
0: Eh bien, merci beaucoup à tout le monde autour de la table d'avoir participé à cette belle émission Tremplin. Merci aussi à Marie-Justine pour tes questions. Et je vous propose qu'on se quitte, du coup, puisque c'est la fin de cette émission Tremplin. Je vous souhaite à toutes et à tous une très bonne journée. Au revoir.
2: Merci, au revoir.
3: Au revoir.
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0: 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Bonjour à toutes et à tous et bienvenue dans cette quatrième émission des Petites Mains des Communes sur Radio Déclic. Si vous êtes nouveaux auditeurs, les Petites Mains des Communes, c'est une émission qui vous permet de découvrir les métiers qui œuvrent à notre bien-être dans nos communes au quotidien. Aujourd'hui, nous avons le plaisir d'accueillir Gérald Kunz qui est du coup responsable technique du centre aquatique Eau Vive. Bonjour Gérald.
1: Bonjour.
0: Ça va ?
1: Ça va bien et vous ?
0: Eh bien très très bien, merci. Vous êtes du coup responsable technique au centre aquatique Eau Vive pour la CC2T, pour la communauté de communes Terre Touloise ou CC2T pour les intimes, c'est bien ça ?

0: Alors, on va commencer par en apprendre un peu plus sur votre métier. En quoi ça consiste exactement ?
1: Alors, c'est un métier quand même qui est sur trois phases, hein, parce que du coup, un centre aquatique se compose d'une partie nettoyage, d'une partie traitement d'eau et filtration, et d'une partie évidemment d'entretien du bâtiment, hein, tout ce qui est petits travaux, plomberie, électricité, peinture, carrelage, tout ça fait partie du job. Pour faire par étapes, du coup, avec l'équipe, on est composé de 5 agents, hein, du coup, parce qu'évidemment, un responsable technique tout seul, sans agent, c'est un peu compliqué. Donc, j'ai 5 agents sous ma houlette, et moi, je participe aux tâches, évidemment, parce que le responsable technique fait partie de l'équipe. Hein. Donc, la partie nettoyage est gérée à 100% par les agents. Donc, ça comprend évidemment tout ce qui est partie vestiaire, partie bassin, les parties, les petites parties annexes, les bureaux administratifs, et après tout ce qui va se trouver en partie un peu caché, tout ce qui est les locaux de stockage, tout ce qui est les couloirs qu'on ne voit pas sur les parties arrière, etc., etc. Donc ça, c'est la grosse partie nettoyage qui englobe à peu près, on va dire à peu près une moitié, on va dire 50% du travail. Après, la deuxième partie est la partie traitement d'eau et filtration, qui est là une partie vraiment très intéressante, parce que là, bon, après, il faut se former au fil du temps, hein, parce qu'il n'y a pas vraiment de métier sur ce domaine. Hein, on est sur les métiers vraiment en piscine, on passe plutôt au départ par un cursus plutôt eau assainissement. Et du coup, et après, on devient petit à petit, on essaye de s'orienter avec des formations complémentaires pour pouvoir justement gérer cette partie qui est quand même différente de l'eau et de l'assainissement. Voilà pour la partie. Donc du coup, ça, c'est un très gros travail de maintenir déjà une eau de qualité pour nos usagers, hein, qui est très important. Et puis un suivi constant, parce que à chaque minute, il peut y arriver quelque chose, hein, une panne, un filtre bouché. Il y a beaucoup de choses, hein, une pompe qui s'arrête ou alors les injections de chlore, etc., qui ne se font plus. Donc à tout moment, on est en constant lié avec nos équipes d'accueil MNS pour qu'on puisse prévenir par Talki de tout incident qui pourrait arriver, quoi. Donc là, vraiment, la partie là, c'est une grosse partie. Quand ça tourne, on n'y touche pas, évidemment, hein. Une piscine qui tourne bien, pour nous, c'est l'essentiel. Et on va pas s'amuser à aller faire du bricolage si tout fonctionne correctement. Par contre, dans l'autre sens, à tout moment, on peut être amené à rectifier des valeurs parce que justement, on a peut-être des taux trop hauts. Nous, ce qu'on recherche, c'est vraiment le confort aussi pour nos usagers avec une eau qui est vraiment de qualité, hein. On va pas s'amuser à mettre un taux de chlore excessif alors qu'on sait très bien qu'on pourrait engendrer des irritations ou des petites démangeaisons, ce qu'on veut éviter. Donc à ce tour-ci, on n'a pas de retour par rapport à ça, donc on pourrait se dire qu'on travaille vraiment bien par rapport, l'équipe travaille bien par rapport à ça. Et voilà la partie traitement d'eau filtration. Et après, on va être sur la partie qui est vraiment la partie bâtiment. Donc là, disons, c'est de la rénovation constante. Alors on essaye de pallier justement par rapport aux ouvertures et fermetures, hein, parce que on peut faire les travaux que quand on n'a pas d'usagers, en sachant que nous, dès 7h50 le matin, les premiers usagers arrivent. Donc pour faire des travaux, ça va être entre 5h et 7h50, ou alors ça va être plutôt le soir. Et après, on privilégie le moment de la vidange où on peut vraiment faire pendant les 15 jours là. Des fois, c'est vrai que nos usagers ne comprennent pas trop pourquoi 15 jours. Mais en fait, ça englobe aussi cette partie où on a vraiment la partie des nettoyages de tout l'établissement, y compris les bassins. Et après, on essaye de faire au maximum la liste qu'on a prévue pour refaire les travaux, que ce soit petite électricité, plomberie, carrelage, etc.
0: Parfait.
1: Voilà un peu sur le déroulé un peu du poste.
0: Merci beaucoup. Et du coup, vous parlez justement de gestion d'urgence ou alors de travaux. Est-ce que vous avez des horaires d'astreinte, par exemple, ou comment ça se passe pour vous ?
1: Alors, tout à fait. Au départ, ce n'était pas mis en place. Hein. Ça a été mis en place quand je suis arrivé. Parce que du coup, un établissement comme ça, y a besoin, hein, d'avoir des remontées d'alarme au niveau des traitements d'eau et filtration. Donc du coup, ça a été mis en place en 2023. Et on tourne toutes les semaines. Du coup, on est une semaine d'astreinte une fois tous les 5 semaines. Et du coup, on traite traitement d'eau, filtration, mais on traite aussi la partie ce qui pourrait arriver, des intrusions. Donc, ou quelqu'un qui essaye de rentrer ou taper dans des portes. Et là, voilà. Donc là, on est appelé pour ces choses-là. Mais on gère surtout en grande partie, à 90%, on va dire, la partie traitement d'eau et filtration par des remontées d'alarme qui nous indiquent à tout moment ce qui pourrait se passer au niveau du traitement de l'eau. Donc là, il faut qu'on soit réactif. Ça peut être aussi bien à minuit. Il faut que l'agence déplace et puis qu'il règle le problème avant l'ouverture aux usagers du lendemain 7h50.
0: D'accord. Et quelle formation vous avez suivi pour exercer ce métier ?
1: Alors moi, j'ai un petit peu une formation. Moi, je pars un petit peu de loin, hein, parce que moi, de départ, je suis menuisier. Donc, vous voyez, ça n'a rien à voir. Donc, j'ai travaillé 23 ans en usine pour faire court. Hein, et en fermeture de cette usine, j'ai fait une reconversion dans les bâtiments, justement. Et petit à petit, c'est par la découverte, justement, hein, il faut être aussi un peu curieux, avoir envie d'apprendre, par la découverte, en fait, de ce que je faisais avant, l'entretien des bâtiments communautaires, ça m'a emmené petit à petit à commencer à faire des remplacements dans les piscines. Donc, du coup, je me suis intéressé, j'ai voulu savoir comment ça marchait, comment ça fonctionnait, et j'ai commencé à suivre des formations par rapport à ça. Et puis, petit à petit, ben, dans l'engrenage, ben, de plus en plus, j'ai fait évoluer ces formations, et je suis devenu comme ça, au fil de l'eau, on va dire, sur ce petit jeu de mots, mais au fil de l'eau, on dirait que je suis monté comme ça jusqu'à arriver à un moment où je me suis dit, bon, ben, par l'appui de certains collègues qui m'ont dit, ben, écoute, pour nous, t'es en capacité de pouvoir gérer une équipe, voire un bâtiment. Donc, je me suis postulé en 2019 sur un poste de responsable piscine sur l'autre communauté que j'étais avant, et j'ai été retenu et j'ai commencé comme ça. Mais vraiment de base, comme on pourrait dire, sur certains collègues qui ont fait des écoles sur vraiment des écoles de l'eau et assainissement, hein, mais moi, pas du tout. C'est vraiment, je suis parti de zéro. Évidemment, avec un, il a fallu aussi potasser, hein, j'ai été rechercher des infos chez des collègues qui avaient un peu plus de connaissances, hein. Et du coup, j'ai potassé pour revenir à niveau, parce qu'au moment où vous êtes retenu, il faut quand même arriver à faire tourner le centre aquatique, hein. C'est ça, les entretiens, on peut se dire oui, ça a matché, et derrière on nous attend aussi. Donc il a fallu que je potasse beaucoup, au moins je dirais une bonne année et demie, pour être vraiment de niveau, savoir de quoi je parlais aussi, parce que il y a beaucoup de termes, il y a beaucoup de choses aussi à retenir, et puis il y a du préventif évidemment et du curatif, mais il y a pas mal de préventif, et tout ça il faut le retenir et il faut le mettre en place, et il faut que ça tourne. Donc voilà, un peu pour le parcours qui est un peu atypique, mais c'est vraiment le parcours que je vous décris.
0: Mais c'est bien, c'est intéressant pour nos auditeurs. Et est-ce que dans votre métier il y a des possibilités d'évolution?
1: Bah justement, parce que là, c'est ce qu'on disait tout à l'heure. Après, on n'est pas bloqué. Et moi, c'est ce que je dis toujours, même à une personne qui aurait peut-être que, sur ce qu'on a décrit tout à l'heure, peut-être qu'une phase sur les 3 postes qu'il y a, on va se dire nettoyage, traitement de l'eau et tout. Il y a certaines personnes qui, des fois, elles n'osent pas parce que ils se disent, oh, j'ai peut-être pas assez les compétences. Mais après, les compétences se développent. On peut les apprendre en interne ici. On complétera avec des formations, il n'y a pas de souci. Mais là-dessus, oui, il y a moyen toujours d'évoluer. Et moi, le but, c'est de faire évoluer, comme je dis, mon équipe. Moi, l'équipe, elle ne reste pas stable à rester que des simples agents. Je les pousse à évoluer. Et j'aimerais bien que par la suite, je puisse en faire sortir un. Même si pour moi, je sais que ça me fait un trou, il faut que je retrouve quelqu'un. Mais en sortir un qui pourrait être responsable technique dans une autre piscine. Le but, c'est ça, c'est de les faire évoluer, évidemment, en accord avec l'agent. Hein, si l'agent ne se sent pas, on le fait évoluer autrement. Mais le but, moi, c'est ça, c'est de faire évoluer l'équipe vers des postes à responsabilité, malgré qu'ils en ont déjà, parce que là, vu ce que je vous ai dit tout à l'heure, il y a de la responsabilité quand même. Hein. Donc, le but, c'est vraiment ça, c'est de faire pousser au maximum pour que derrière, on arrive à avoir des agents qui soient de plus en plus autonomes, mais aussi qui aient des responsabilités en fait, dans le cadre.
0: Parfait. Et donc du coup, vous parliez justement d'équipe et de gestion d'équipe. Comment vous vous répartissez les tâches, par exemple? Est-ce qu'il y a des agents qui ont des spécialités, donc comme vous disiez, en gestion de l'eau, en nettoyage, en entretien des bâtiments, ou est-ce que tout le monde touche un peu à tout? Enfin, comment ça se passe?
1: Alors c'est vrai que dans le milieu là, on a du mal à retrouver vraiment ce qu'on se disait tout à l'heure, parce que on a des profils différents. Des personnes qui ont peut-être un peu de compétences dans la partie bâtiment. Plus, on en retrouve beaucoup plus dans la partie nettoyage. Beaucoup de personnes ont déjà travaillé dans des parties de nettoyage de bureaux, nettoyage hospitalier, des choses comme ça, qui sont toujours un plus, hein. Mais après, on retrouve vraiment pas beaucoup de personnes dans le gros domaine qui est traitement d'eau et filtration. Et là, c'est ce qui nous met le plus de temps sur des formations quand on recrute, parce que là, on part déjà sur une formation de 6 mois minimum. Si l'agent il écoute, il est attentif, il s'intéresse, on développe tranquillement et généralement ça passe. Mais à savoir que c'est vraiment un gros pavé, ça, qui est le plus difficile à assimiler, parce qu'on travaille vraiment sur deux parties. Et en plus, on coupe en deux la journée, parce qu'en fait, moi j'ai les équipes du matin qui viennent dès 6h. Et après, j'ai l'équipe d'après-midi qui enchaîne jusqu'à 13h30, jusqu'à 21h30. Donc tout ça, c'est découpé en deux agents à chaque fois, deux du matin, deux d'après-midi. Et il faut se répartir comme ça les tâches, et en plus savoir justement par rapport à ce qu'on a défini, qui est en capacité peut-être de faire le travail là du matin. Que j'aille pas le mettre d'après-midi si on s'est bloqué un créneau pour faire telle partie de traitement d'eau filtration ou une réparation sur le bâtiment.
0: Et je vais changer un peu de sujet, mais je pense que c'est une question qu'on se pose un petit peu tous. D'où vient l'eau de la piscine?
1: Alors l'eau de la piscine, en grande partie, ça vient des concessions. On assure une partie quand même, c'est-à-dire qu'on vient tirer directement sur le réseau comme il est particulier, hein. Donc on tire sur le réseau. Il y a une partie aussi qu'on prend sur les châteaux d'eau encore existants, hein. En savoir que les châteaux d'eau, maintenant, il y en a quand même, mais on ne peut pas les puiser beaucoup. Quand on fait de l'apport d'eau, on va dire qu'on peut encore, avec les collègues, hein, ceux qui prévoient, ou assainissement, donc ceux qui prévoient de faire justement les manips pour qu'on puisse justement faire nos apports d'eau quotidiens. Mais quand on parle vraiment de la vidange, là, on est vraiment reparti sur la concession, c'est-à-dire que là, on va pas tirer sur les châteaux d'eau, parce que là, on aurait des problèmes peut-être au niveau des réserves.
0: Hein. Oui. Et au niveau des produits que vous manipulez, donc je suppose qu'il y a le chlore.
1: Oui,
0: mais
1: tout à fait.
0: Est-ce qu'il y en a d'autres, et comment vous êtes équipé pour manipuler ces produits-là?
1: Alors justement, donc le chlore, on a déjà bien simplifié la manip, parce que du coup on se fait livrer dans une cuve, hein, de 1500 litres. Hein. Donc là, il faut quand même des protections, évidemment, parce qu'on se fait livrer par camion. Hein, c'est un gros conteneur qui nous livre à peu près une fois par mois. Et là, du coup, on a quand même habillé un peu comme un cosmonaute, hein, parce que on a un raccord, c'est les mêmes raccords que les pompiers. On a un raccord pompier qu'on met sur la cuve, et puis on envoie 1500 litres dans la cuve. Donc là, on a les protections, qui sont basées sur tous les produits chimiques. Hein. Donc les gants spécifiques, la combinaison spécifique, les bottes, les lunettes. Enfin, c'est même plus des lunettes, c'est carrément le genre de casque, la visière. Donc sur la partie là, et sur la partie acide, du coup, donc là, c'est pareil. Hein. C'est exactement les mêmes protections. Et on remplit nous-mêmes avec une cuve de 500 litres sur une pompe automatique. Quoi. Et là, les EPI sont très importants. On est vigilant, et surtout je suis très vigilant là-dessus. On achète vraiment ce qu'il faut pour les agents, mais on veut vraiment que les agents jouent le jeu de les porter, et c'est ce qui se passe. Donc là-dessus, je suis content, parce que moi, c'est respecté. Et moi, ce que je veux, c'est surtout qu'il n'y ait pas un souci au niveau pour l'agent. Hein. Mais voilà, nous, on met ce qu'il faut, la collectivité met ce qu'il faut au niveau des EPI. Donc là-dessus, je vais vraiment... je force vraiment un peu... J'appuie vraiment, plutôt que forcer, j'appuie vraiment sur ce point aux agents en disant « Attention, aujourd'hui, il y a ça, et n'oublie pas que tu as tes équipements. » Et là, voilà, à force de rappeler, il n'y a même plus besoin de le rappeler, ça se fait automatiquement.
0: Et oui, ça rentre au bout d'un moment.
1: Tout à fait, ça rentre après.
0: Et donc, vous me parliez aussi tout à l'heure de roulement avec les équipes du matin et les équipes d'après-midi. Est-ce que vous auriez une journée type à nous décrire ou est-ce que c'est chaque jour différent?
1: Alors non, c'est pas chaque jour différent. Si on prend la semaine du matin, quand ils commencent à 6h, par exemple, quand ils arrivent, j'ai deux agents. Il y en a un qui est basé sur le bassin, un qui est basé sur les vestiaires. Celui qui est basé sur les bassins, il arrive, il va faire tout le tour de la filtration le matin, c'est-à-dire tous les parties annexes qu'on ne voit pas, tout ce qui est en sous-sol, donc c'est-à-dire les filtres à sable, les pompes et tout ça. Donc il y a une première vérif en arrivant de tout ça, voir déjà si le fonctionnement est correct, hein, si on n'a pas eu de dérive dans la nuit, malgré qu'on a des remontées d'alarme, mais on n'est pas à l'abri. Donc la première partie, sur à peu près 15-20 minutes, il est, on va dire, en sous-sol. Il check tout ça, il remonte et après il commence à se mettre en place pour le nettoyage du bassin complet. Donc le bassin est tellement grand, vous vous rendez bien compte, qu'on puisse dire aux usagers, on va privilégier un côté, le lundi ça va être un côté de fait, le mardi c'est l'autre côté, le mercredi est toujours comme ça, on alterne tous les jours. Parce qu'on pourrait pas faire un bassin, le bassin complet, le tour du bassin complet avec un agent. Donc là on alterne une fois sur deux. Ce qui est suffisant, hein. Il n'y a pas besoin non plus de faire le tour de tous les jours. Le plus salissant, c'est les vestiaires. Et ça, par contre, c'est impératif. On ne le fait pas une fois sur deux. Les vestiaires, on le fait tous les jours, complet. Donc là, c'est l'agent du vestiaire qui fait les vestiaires publics complets, les cabines, la partie accueil. Donc la partie accueil, aspirateur, lavage et tout ça. Donc c'est géré comme ça le matin. Jusqu'à 8h15, l'arrivée du public. 7h50, c'est les militaires, hein, les premiers. Donc, on a une vague qui arrive, mais après, ça passe assez vite. 8h15, on doit avoir tout terminé. Parce que là, on a les usagers qui arrivent. Dans la période scolaire, c'est les scolaires. Donc, on peut plus tourner avec les machines spécifiques de nettoyage dans les parties-là. On a des machines qu'on peut tourner encore avec dans la journée pour faire du nettoyage intermédiaire, et sur les machines qu'on utilise pour le nettoyage vraiment du matin, là on est obligé d'avoir fini avant 8h15. Donc là c'est sur la partie matin, et sur les deux agents d'après-midi, donc là eux ils ont toute la partie des zones à faire qu'on ne voit pas, ce qu'on appelle nous les zones masquées, c'est-à-dire tout ce qui est nos salles de réunion, les bureaux admin, bureaux MNS, l'infirmerie, toutes les choses là, plus une zone de nettoyage à faire sur la partie accès douche, toilette et tout ça, qui est faite du lundi au vendredi, une zone qui est définie, et bon, donc on va dire aujourd'hui, vendredi, c'est WC femmes, donc là, la zone là, elle a été nettoyée à fond aujourd'hui, sol, WC, siphon, etc. Malgré qu'il y a l'entretien quotidien, hein, de tous les jours. Mais ça, c'est un gros, on va dire, c'est le gros décrassage de tous les semaines.
0: D'accord. Oui, donc c'est quand même assez chargé en une semaine, quoi.
1: Ah ben, si vous... J'aurais eu un agent, vous auriez eu son point de vue, mais il vous aurait dit qu'ici, on a beau être en short claquette, on s'ennuie pas pendant les 7 heures de boulot. Hein.
0: Ah ben, j'en doute pas.
1: Bon, la pause de 45 minutes, ils l'apprécient quand ils sont du matin ou d'après-midi, à savoir qu'ils ont une pause de 45 minutes en milieu de journée. Hein, et franchement, ils l'apprécient parce que c'est vraiment du non-stop, et vu qu'on gère tout, il n'y a jamais un temps d'arrêt. Hein.
0: Je vois. Eh bien, merci beaucoup pour vos réponses. Je vous propose qu'on passe à la suite de l'émission.
1: Bah, merci à vous. Pas de soucis.

0: Alors, je vais vous proposer de faire un petit jeu. Donc, oui. La règle du jeu est simple. Je vais vous donner une catégorie et vous allez devoir me répondre par l'élément qui vous correspond le mieux dans cette catégorie et nous expliquer pourquoi cet élément-là, c'est votre choix.
1: Ok.
0: Vous êtes prêts ?
1: Je suis prêt.
0: Eh bien, c'est parti. Donc, Gérald, si vous étiez un vêtement, lequel seriez-vous ?
1: Un vêtement, je serais un short.
0: Et pourquoi ?
1: Bah, parce que c'est vraiment facile à enfiler et pratique. On n'a pas à se compliquer la vie. On saute dans le short, comme dirait l'autre, et c'est parti.
0: Ouais, c'est vrai que c'est pratique. Si vous étiez un livre, et quand je dis livre, j'entends les BD, les romans graphiques, les comics, les mangas, enfin tout ce que vous voulez en support écrit, qu'est-ce que vous seriez ?
1: Ça serait plus un manga, moi, si c'était un livre.
0: Est-ce que vous avez un manga de prédilection ?
1: Alors là, de tête comme ça, non, parce que je suis pas fixé que sur des livres spécifiques, enfin, sur un thème spécifique de livre. Je lis pas mal de mangas, mais là, comme ça, de tête, ça me revient pas.
0: D'accord. Si vous étiez un herbivore.
1: Un herbivore ?
0: Ouais.
1: Je pourrais être une vache.
0: Pourquoi une vache en particulier ?
1: Parce que c'est la vache, c'est la force tranquille.
0: C'est vrai. C'est très vrai. Si vous étiez un sport.
1: Si je serais un sport, je serais la boxe.
0: Pour vous défouler ?
1: Ouais, tout à fait. En fait, ça aide bien des fois pour des journées qui sont un peu compliquées. Ça défoule et puis en plus, on peut se défouler sur des sacs, donc ça évite des fois de se défouler sur des personnes. Ce que je préfère, me défouler sur un sac entre nous.
0: Oui, c'est plus sain, effectivement. Si vous aviez un super pouvoir, ce serait lequel ?
1: Super pouvoir, ça serait de guérir tout le monde.
0: Ah, c'est un super pouvoir, ça.
1: Ouais, ouais.
0: Si vous étiez un générique de série, Gérald, lequel vous seriez ?
1: Ouais, je serais MacGyver.
0: Si vous étiez un astre ?
1: Un astre, je serais Saturne.
0: Ah oui, c'est sympa avec les petits anneaux et tout. C'est vrai ouais. Qu'elle est vraiment jolie. Et si vous étiez une épice ?
1: Une épice, je serais du curry, si c'est un épice, si je me trompe pas, parce qu'en cuisine, je suis pas un spécialiste. Hein.
0: Non, le curry, c'est très bien. Vous pourriez nous expliquer pourquoi ?
1: Alors, le curry, c'est déjà parce qu'à mon avis, vous avez douté que j'adore ça, mais surtout, le curry, je trouve que ça relève bien les plats. Et c'est, par rapport à certains épices, je trouve que c'est un bon compromis pour relever le plat et c'est surtout que ça a un goût vraiment délicieux.
0: Oui, je suis d'accord avec ça. Eh bien, merci beaucoup, Gérald, d'être venu dans les studios de Radio Déclic pour parler de votre métier et un peu de vous aussi. Et j'espère vous recroiser bientôt sur les ondes.
1: Eh bien, merci à vous. Merci pour cette belle interview. Et puis, il n'y a pas de souci. J'espère aussi qu'on aura l'occasion de refaire un de ces jours une interview ensemble.
0: Oui, ce serait super.
1: Oui, tout à fait.
0: Et quant à nous, chères auditrices et auditeurs, on se retrouve dans la prochaine émission des Petites Mains des Communes. Prenez soin de vous jusque-là. Ciao ! 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

Bonjour et bienvenue, c'est Jean-Jacques pour l'émission The Beat Goes On. Eh bien, l'émission aujourd'hui va être plutôt rock. Et on va démarrer l'émission avec deux groupes qui viennent du Grand Est, donc qui sont proches de nous. Et on espère peut-être qu'ils viendront faire un petit une télé live parce que c'est des groupes méritants, des groupes français. Un enregistre essentiellement en anglais, l'autre enregistre essentiellement en français. Donc on a deux styles, mais vraiment de la qualité derrière tout ça. Donc on commence avec les Joker Smile. Jokers, c'est le Joker de Batman. Vous le verrez dans le design parce qu'il y a vraiment un travail qui a été fait par Jean-Noël Siro sur la pochette et sur le petit bouquin qui accompagne le disque, qui est quand même remarquable. Donc on va écouter l'album qui s'appelle Draw. On écoute trois titres. Le premier, c'est We Are All Gonna Lie.

Alors, Joker Smiles, il faut savoir que c'est Gary Epi à la guitare et au chant. Alors, c'est lui que j'ai rencontré donc chez Paulette le jour de Manu Lanvin. André Dufour à la basse et Cyril Cliquenois. Alors, André Dufour, il faisait partie avant à la basse des Natchez. Alors, il y a une palanquée d'invités, hein, je ne vais pas vous les citer parce qu'il y en a une bonne dizaine. Et cet album, il est remarquablement enregistré et il est bien bien composé. C'est vraiment du bon rock français, mais pas que français. Il peut largement aller sur la scène internationale. Donc, on va écouter un deuxième titre. Ça s'appelle Slash.

Alors cet album, il est sorti avec des textes uniquement et des musiques du groupe. Donc c'est tout des morceaux originaux. Et il était enregistré par Manu Ducrot. Alors on va écouter un titre, un dernier titre, ça s'appelle Fuck You. Je ne vous fais pas la traduction.

0: Deuxième groupe, toujours en l'ayant rencontré ce jour-là, c'était assez, c'était le bonjour chez Paulette, le jour de Manu Lanvin, il s'appelle Zakopane. Zakopane, c'est une ville dans la petite montagne de Pologne. J'y suis allé et je pensais au départ que ce groupe était un groupe donc polonais, pas du tout. C'est un groupe qui vient de l'Est plutôt, de la Lorraine, avec des musiciens qui oscillent entre Pont-à-Mousson, Nancy et puis également la Moselle, quoi. Donc on va écouter trois titres extraits de cet album. On commence avec un hommage à quelqu'un que j'ai beaucoup aimé. On se parle de football en ce moment, mais c'était un très bon footballeur anglais qui a fait les beaux jours de Marseille. C'est Chris Waddle.
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Alors, ce groupe, il est emmené par Crick. Crick, il est aux guitares et chant. Et donc, ça fait un demi-siècle qu'il compose et interprète donc ses chansons dans la vallée du Rupt de Mahad, entre Metz et Nancy. Et c'est un rock plutôt poétique. Et donc, il a continué sur sa lancée avec ce groupe. Et on va dire sur scène, ils reprennent encore les textes et les albums, des extraits qu'il avait composés avant l'album qu'on va écouter en référence. Donc, on va écouter un deuxième titre, c'est les petites bombes.

Alors cet album, il y a également Lloyd Bart à la guitare, The Doc à la basse et Larty, ils se sont tous donné des surnoms, à la batterie. On va écouter un dernier titre, ça s'appelle « Les Lumières de l'Occident ».

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On reste dans la mouvance, je dis rock, mais vous allez voir, c'est assez spécial parce qu'en fait, c'est un acteur musicien, bien sûr, qui travaille essentiellement avec le digital et avec les plateformes américaines. Et notamment, moi, j'ai reçu par la plateforme des AirPlay qui m'a donc fait parvenir son dernier projet qui s'appelle The Jimmy Project. Alors, quand ça s'écrit JMI, on se doute bien que c'est en référence à Jimi Hendrix, mais il est guitariste, hein, Phil Brown, et il a donc retravaillé les musiques de Jimi Hendrix, qu'on reconnaît à peine. On pourrait presque dire qu'on est à la limite du jazz, etc. Donc, c'est assez intéressant. Et puis, il a été épuisé des morceaux qui ne sont pas parmi les plus diffusés, ou à l'époque même, ils n'étaient pas les plus diffusés. Donc, comme le premier morceau, ça s'appelle You've Got Me Floating.

du premier album de Jimi Hendrix. Ils ont extrait un titre où la batterie est bien mise en avant, et bien sûr la guitare et le chant de Jimi Hendrix, s'appelle « I Don't Live Today ».

Ce que je voulais dire par la batterie, c'est que j'appréciais beaucoup ces musiciens anglais quand il était à Londres et qu'il a fait carrière, hein, puisque il était aux États-Unis à l'époque. S'il n'y avait pas eu Chas Chandler, des Animals qu'il avait repéré et ramené avec lui à Londres, peut-être qu'il n'aurait jamais fait une carrière internationale. Hein, Jimi Hendrix est là. Donc, lui, il avait choisi des musiciens comme Mitch Mitchell et Noel Redding, qui malheureusement nous ont quittés tous les deux, qui étaient des musiciens remarquables. Donc, on va écouter un titre beaucoup plus emblématique de Jimi Hendrix par Phil Brown, ça s'appelle Woodchuck.

Alors, j'avais commencé il y a quelques semaines de diffuser le Chocolate Watch Band. Donc, je ne vous refais pas l'historique parce qu'il y a déjà eu deux diffusions de titres. Celle-là, c'est la dernière. C'est un groupe de la grande époque psychédélique américaine. Le titre de l'album, c'est The Inner Mystic. Et on va écouter encore deux titres cette semaine. Le premier, c'est Medication.

L'émission, donc, maintenant, on va passer à une artiste américaine qui est originaire de Seattle comme Jimi Hendrix. Elle s'appelle Pamela Moore. Et elle est classée singer-songwriter parce qu'elle écrit ses textes, mais elle est dans des mouvances qui vont du hard rock au heavy metal. Et donc, on va écouter deux titres extraits de son album qui s'appelle Resurrect Me. Et on va écouter justement pour démarrer le titre éponyme de cet album, Resurrect Me.

Donc, ressuscite-moi, donc c'est ça l'album. Et donc, elle a démarré en 1981, elle est toujours active. Et puis en 2006, elle a réalisé son premier album, Stories. Et depuis, bon, il y a régulièrement donc des sorties, et notamment un album qui avait beaucoup marqué, qui s'appelle Queenridge, un peu comme le nom, c'est aussi le nom d'un album. Et on va écouter un deuxième titre de Pamela Moore, ça s'appelle The Sky is Falling.

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0: emploi, accompagnement et insertion professionnelle, c'est Tremplin, l'émission des acteurs de l'emploi et de la formation en Terre de Lorraine sur Radio Déclic. Bonjour à toutes et à tous et bienvenue dans cette nouvelle émission Tremplin où je suis encore en belle compagnie avec notamment Marie-Justine Barra. Bonjour.
1: Bonjour.
0: Alors vous êtes chargée de mission insertion à la Maison de l'Emploi Terre de Lorraine et avec nous, nous avons beaucoup de monde autour de la table, de la Fabrique et de Delaine en Rêve. Bonjour à tous.
2: Bonjour.
3: Bonjour.
0: Alors on va faire un petit tour de table pour que vous présentiez à l'auditeur. Qui êtes-vous tous?
2: Je m'appelle Sophie, ça va faire ma 7e année que j'ai commencé en tant que salariée à Delaine en Rêve. Je suis couturière et matelassière et j'exerce mon métier avec passion.
4: Moi, je m'appelle Hugo. Je suis arrivé à l'entreprise il y a 3 ans par le biais de la mission locale et de Territoire Zéro Chômeur de longue durée. Je suis litier.
5: Je suis Pali. Je suis arrivée le 2 avril. Ça va faire 2 ans demain. Et je suis couturière, tapissière. Je représente mon équipe qui sont pas là malheureusement et je suis très fière de les représenter également.
6: Bonjour, je m'appelle Sylvie, ça fait à peu près 2 ans que je suis dans l'entreprise bientôt et je suis matelassière et litière. On est une équipe où notre travail est fait avec passion, comme l'a dit Sophie.
7: Jean-Michel, je suis salarié de la Fabrique depuis le début de l'année 2017. Et je suis dans le projet Territoire Zéro Chômeur de longue durée en Pays de Colombey depuis l'année 2015.
8: Très bien, merci beaucoup. Jean-Michel, est-ce que vous pourriez, avant de présenter les EBE, donc la Fabrique et Delaine en Rêve, nous parler de ce projet Territoire Zéro Chômeur de longue durée?
7: Oui, alors le projet Territoire Zéro Chômeur de longue durée a commencé sur le pays de Colombey dans l'année 2014. Il y avait déjà eu des échanges avant. Ce projet-là, en fait, il vient compléter l'action des structures d'insertion pour permettre d'appliquer un principe de notre Constitution qui est « chacun, chacune a le droit et le devoir de travailler ». Au tout début, c'était l'idée d'une personne qui s'est par la suite rapprochée du mouvement Télécarmonde, qui ont travaillé pour aller jusqu'à un projet de loi qui a été rendu possible en 2016. Et depuis 2016, on est en phase d'expérimentation et pour l'an prochain, donc on va passer à une échelle de pérennisation.
8: Super.
7: Je parle un peu des principes.
8: Oui, bien sûr.
7: Alors, les principes, c'est principe territorial d'abord, c'est que on mobilise toutes les forces vivent d'un territoire et puis les partenaires classiques du monde de l'insertion. Et quand on dit toutes les forces vives du territoire, c'est les assos, ce sont les élus, ce sont les entreprises, ce sont aussi les privés d'emploi et puis des bénévoles et parfois aussi des clients qui peuvent rentrer dans le sociétariat de nos entreprises à but d'emploi. Le principe, c'est d'inviter et d'accompagner les personnes pour sortir de cette situation, de répondre à leurs attentes en termes de capacité, d'écouter les compétences qu'elles ont pu acquérir durant la première partie, ce qui s'est passé avant cette situation-là, et aussi de pouvoir faire émerger des envies, des aspirations. Et ensuite, les entreprises à but d'emploi sont pas systématiques. Il y a par le biais de l'équipe projet, donc de l'instance qui s'appelle le comité local pour l'emploi, qui pilote territorialement le projet. Il y a aussi la possibilité d'être rapproché en fait d'autres structures ou d'avoir des liens directs avec des employeurs qui ont les mêmes soucis

0: dire, de recrutement. Et donc, par le biais du comité local pour l'emploi, l'entreprise à but d'emploi, c'est pas systématique.
1: Merci Jean-Michel pour ces explications. Et concernant donc vous, votre poste au sein des EBE, est-ce que vous pourriez nous en parler, vos domaines d'activité ?
0: Moi, mon poste, c'est d'être coordonnateur d'activité. Donc, les coordonnateurs d'activité sont placés dans chaque pôle d'activité. Donc là, je peux peut-être faire un détail tout de suite.
1: Oui, allez-y.
0: Alors, en pôle d'activité, on a le pôle environnement, dans lequel on a des collègues qui produisent des légumes bio, donc de saison. On a un service de travaux forestiers qui se traduit par une activité, on va dire, majoritaire, ce sont les affouages solidaires. C'est-à-dire la possibilité pour les gens de souscrire une part de bois dans leur commune pour avoir une énergie de chauffage, qui une énergie renouvelable et aussi de proximité. Et quand les gens n'ont pas la capacité ou le temps de façonner ce bois, d'abattre, etc., nous, on peut leur rendre ce service en leur facturant, bien sûr. Voilà. Dans le pôle environnement, on a aussi la gestion de la mièglerie collective intercommunale. Donc là, on a aussi des compétences en apiculture. Et le rôle de la mièglerie collective, c'est d'assurer, il y a 4 volets, mais le rôle principal, c'est d'assurer la présence des pollinisateurs sur l'ensemble du territoire. Voilà pour le pôle environnement. La fabrique a démarré avec, comme activité principale, la recyclerie de la fabrique. Donc là, on a toute une organisation de collecte en déchetterie ou de dons. Et ensuite, on est organisé pour pouvoir nettoyer, remettre en vente, rénover, redistribuer parfois sur des choses qu'on ne vend pas, on redistribue à des partenaires, comme par exemple du matériel médical qu'on redonne à notre partenaire en vie. Voilà. Et ensuite, dans la recyclerie, Pagui fera la présentation, on a des personnes qui sont spécialisées en tapisserie d'ameublement, en rénovation, relooking, sablage, peinture, vernis de meubles. Et on a donc toute une équipe de personnes qui vendent, qui accueillent, sur Alain, on a 2 boutiques sur Alain, sur la zone d'activité économique. Et on a des collègues aussi qui sont sur la boutique partagée Restore avec Envie à Toul. Voilà. Ensuite, on a un pôle travaux de seconde œuvre, qui peut intervenir souvent sur des chantiers qui ne trouvent pas des personnes qui ont des travaux à faire et qui ne trouvent pas d'artisans disponibles ou intéressés. Voilà, on a un pôle prestation de services. On peut intervenir dans des entreprises, on peut intervenir chez des particuliers, pour et puis aussi sur nos partenaires, les communes. Toujours pareil, sur des prestations qui sont utiles au territoire. Donc on a le pôle textile, donc tapisserie d'ameublement de la fabrique, literie de la Non-Rêve. Et toutes ces activités, tous ces biens et services répondent aux besoins du territoire et sont la source d'emplois supplémentaires pour ne jamais affecter ce que les entreprises font déjà, les artisans font déjà, les structures de l'insertion font déjà. Donc à chaque fois, on vient en complément, en supplément, pour pas que le renard se morde la queue.
1: Merci Jean-Michel. Donc effectivement, beaucoup de domaines d'activité au sein des EBE et donc... ces activités-là sont réalisées par vous, messieurs, dames. Donc j'imagine une belle montée en compétences de ces salariés qui peut-être au départ ne connaissaient pas ce champ d'activité.
2: Donc j'ai intégré le Non-Rêve en 2019 et c'est mon collègue Basile qui m'a formée et a appris le métier de matelassier car il avait eu une formation à l'IFOL-le-Grand. Maintenant j'exerce le métier, je pense l'exercer correctement et bien.
1: Merci. Peut-être quelqu'un d'autre ?
3: Moi, je suis arrivé en 2023, le 2 janvier 2023, il me semble. Et je ne connaissais rien du tout, et puis j'ai appris sur le tas. Et c'est ma Sophie qui me disait « Non, c'est pas bon, faut que tu recommences. » Alors je recommence. Pendant une journée, j'ai recommencé. Au bout d'un mois, j'ai fini par apprendre, mémoriser. Tous les jours, on apprend encore. La laine, elle ne travaille pas... tout le temps la même façon au fil des jours. C'est-à-dire que faire humide, la laine va être plus chiante à travailler, il va faire plus sec, elle va être plus souple. avec plus de ressorts. On apprend tous les jours.
1: Merci pour ces explications et on le voit dans ce que vous expliquez. Finalement, vous avez découvert, vous êtes monté en compétences, vous avez appris des choses et puis vous avez une spécificité dans un domaine, la laine. Vous connaissiez tout ça avant
3: Non.
1: Parce que là, vous nous donnez des choses très techniques.
3: Je connaissais rien du tout. J'ai appris à coudre, j'ai appris à capitonner, j'ai appris à ne pas me blesser et j'ai appris à recommencer.
4: Merci. Oui, exact. Vous avez raison, Marie-Justine. Je suis montée en compétences par rapport à la tapisserie. Dans la couture, bien évidemment, ça fait depuis des années. Je commençais à coudre depuis l'âge de 5 ans. Et aujourd'hui, étant à la fabrique avec les collègues sur la tapisserie, on échange vraiment nos techniques. Et nous avons eu aussi de la chance d'avoir une formatrice de l'IFOL Le Grand qui était venu également nous former et nous mettre des bases pour chacun de nous, qui veut dire que les tapissiers, ils ont leur méthode. Par exemple, Jean-Michel, il a une méthode, moi j'ai une méthode, et finalement tout le monde a une méthode. C'est pourquoi Jean-Michel, il a invité l'école de l'IFOL Le Grand pour venir exactement nous expliquer qu'une méthode, il faut faire cette une méthode-là, pas l'autre méthode, etc. C'est pour ça que là-dessus, oui, je suis vraiment ravie de partager ça et puis d'échanger. Dans la couture, comme je vous ai dit, je connais par cœur la couture, donc je pense que plus personne n'a rien à m'apprendre.
1: Merci. Merci pour ce témoignage. Est-ce que... Oui, dites.
0: Ceci dit, parfois, t'es tombé, ou Gabi, Johan, tout ça, sont tombés sur des choses à refaire en tapisserie d'ameublement, et en fait, on voit, quoi. C'est un travail d'équipe dans lequel oui. t'apportes ce que tu peux donner de mieux.
4: Oui.
0: Et parfois, ça prend quelques temps pour trouver une solution. Donc, en fait, comme disait Hugo, hein, c'est tous les jours qu'on apprend. Hein. Et en fait, les compétences sont jamais problématiques. Il y a plein de gens qui arrivent avec plein de compétences. Il y a des compétences aussi qui s'acquièrent, parce que on le remarque, hein, dans tous nos salariés, qu'ils soient dans n'importe quel pôle, il y a l'expérience. Il y a le travailler ensemble qui intervient aussi beaucoup. Parce que ben on a tout monté de pratiquement de zéro. Au début, nous, on n'avait pas de, on n'était pas un modèle, une structure d'insertion aujourd'hui qui veut démarrer. Il y a toute l'ingénierie déjà qui est déjà prête. Alors que nous, on a démarré dans une phase d'expérimentation avec tout ce que ça importe, hein, tout ce qui vient avec. Et du coup, je reviens aux compétences. Hein, toutes les compétences, on les échange parce que parfois, une compétence, ça peut venir d'une simple passion ou d'une simple pratique qui date d'il y a 10 ans. Et donc là, on voit ressurgir comme ça. On a eu une collègue là, à la literie, en dehors de ses capacités, ses qualités à matelasser, à coudre, tout ça, elle savait démonter une machine de A à Z et la remonter. Voilà. Et donc, elle nous a aussi appris ça.
1: Chaque jour, vous construisez ensemble.
4: C'est ça.
0: Alors, de façon collective, hein, là, moi, l'équipe que j'ai vu vraiment énormément évoluer, par exemple, mais c'est le cas de toutes les équipes, hein, c'est le cas de Clou et Paul, c'est l'environnement et particulièrement le maraîchage. Parce que toutes les personnes qui sont en maraîchage aujourd'hui, au début, elles avaient eu une pratique peut-être du jardinage, mais jamais du maraîchage. Hein. Et c'est pas la même échelle, c'est pas les mêmes problématiques. Et au bout là de 9 ans, c'est une équipe qui travaille professionnellement, comme tous les autres pôles en fait.
4: Et je voulais dire, plutôt rajouter des autres choses aussi. Il faut pas que j'oublie. Il y a aussi le cuir. Notre collègue Émilie, qui est spécialisée dans le cuir. Et oui, là, j'ai des choses à apprendre par rapport au cuir. Même si je sais coudre ou tout savoir, mais le cuir, il est exact que j'ai touché quelques fois. Je reviens toujours à dire, nous travaillons vraiment en équipe. Il y a une autre collègue aussi qui est vraiment super aussi, c'est Isabelle. Elle fait aussi de la tapisserie et elle démonte. elle retape et elle a toujours besoin également de nous pour lui montrer des techniques. Et ça, c'est super important aussi.
1: Moi, ce que je retiens de vos témoignages et ce qui est très touchant, c'est la force du collectif. Parce que vous, quand je vous ai posé cette question de est-ce que vous êtes monté en compétence, que vous avez pris des choses, vous pouvez très bien parler de vous-même en expliquant ce que ça vous a apporté, mais en même temps de parler de vos collègues, ce qu'ils vous ont apporté. Et cette richesse-là qui se passe au sein de l'entreprise, les liens que vous pouvez avoir. Et je me posais la question, donc vous parlez de vos collègues qui vous ont appris beaucoup de choses, avaient été formés. Est-ce que maintenant, si des nouveaux salariés intègrent l'entreprise, est-ce que vous les formez maintenant?
2: Oui.
4: La même chose. On fera la même chose.
3: Je pense que la question, elle se pose même pas, en fait.
1: C'est ce que je voulais en arriver là, hein. Effectivement. Oui, la question se pose même pas, mais c'est tout à fait. Mais c'est ça qui est riche, oui.
0: Ça, c'est dans tous les pôles, en fait. Hein. Oui. Depuis 2017, il y a des gens qui ont quitté l'entreprise, alors pas forcément pour partir en retraite. Hein. Il y a des gens qui ont déménagé, il y a des gens qui ont souhaité sortir des entreprises à but d'emploi. Ben, tu parlais tout à l'heure, Sophie, de Basile. Hein. Basile, aujourd'hui, il exerce un métier qu'il rêvait de faire depuis toujours, en fait. Et ben, le temps qu'il a passé dans l'entreprise de Gagne en Rêve, en fait, ça a été un temps pour lui qui était matricier. Il n'aurait jamais non plus imaginé qu'il le ferait un jour. Et dans cette période-là, en 2022 précisément, il a vu qu'il y avait une annonce du métier de ses rêves sur notre territoire. Il a pris le temps de faire sa candidature avec nous, la personne dans l'expérimentation, hein, qui est là pour ça, au moment de la rencontre, ensuite pendant la période dans l'entreprise à but d'emploi, et puis même après. Ouais. Et donc ça, c'est à chaque fois que quelqu'un part, eh ben, c'est une place pour quelqu'un qui attend encore un contrat, et donc du coup, on fait le match à chaque fois, hein, pour voir si ce qu'attend la personne qui est sur liste, ça peut lui convenir. Et puis, si ça convient, eh ben, on y va. D'accord. On embauche.
1: Vous avez des listes d'attente pour intégrer les entreprises?
0: On en a toujours eu. C'est D'accord. aussi le cas de tous les territoires. Les entreprises sont des entreprises, en fait, on a un modèle économique aussi. Hein, donc, on a un effectif à tenir pour pouvoir honorer les contrats qu'on a, les contrats, les commandes. Et du coup, on ne peut embaucher en fait que quand l'entreprise a des besoins. Et si les activités se développent, ce qui est le cas depuis 2017, si y a un besoin, bah, là on peut embaucher. Donc après, comment ça se régule? Bah, comme je disais, les départs en retraite, et puis les départs vers une autre vie. Voilà. Qui peuvent aussi être accompagnés d'une formation pendant le contrat de travail pour se former à ce qu'on souhaite d'autre pour l'avenir. Voilà.
1: D'accord. Et je le rappelle, vos contrats de travail, vous êtes en CDI au sein de l'entreprise.
4: Oui, c'est bien ça.
5: Il y a combien de salariés, justement?
0: 85 sur les deux structures.
5: Et est-ce qu'il y a des postes ouverts, justement, en ce moment?
0: Actuellement, il n'y a pas d'équipe qui soit en réel sous-effectif.
1: Mais pour autant, si nos auditeurs nous entendent aujourd'hui que quelqu'un serait intéressé, est-ce que vous pouvez nous dire comment il peut s'adresser à vous s'il veut postuler? Est-ce qu'il y a des prérequis?
0: En fait, dans l'expérimentation, en fait, on postule pas vraiment. On rencontre notre coordinatrice mobilisation parcours, qui fait partie donc de l'équipe projet du comité local pour l'emploi. C'est un petit entretien qui peut durer une heure, comme ça, pour faire un point. Et là, il faut s'adresser au comité local pour l'emploi. Et donc là, les coordonnées sont sur le site internet du comité local. Donc il faut aller taper sur un navigateur, comité local pour l'emploi pays de Colombey. On va sur le site, il y a les coordonnées, mail, téléphone, pour pouvoir contacter et savoir quand on peut avoir un rendez-vous.
1: D'accord.
0: Il y a des conditions pour devenir salarié d'une entreprise à but d'emploi ou être accompagné. Il y en a trois, en fait. La première, c'est d'être privé d'emploi un an minimum sur les deux dernières années, de résider sur une des 38 communes du pays de Colombey et d'être volontaire pour travailler. Voilà. Après, nous, au sein de Territoires Zéro Chômeur de Longue Durée, de la fabrique de Delaine en Rêve, On ne recrute pas, c'est-à-dire on ne fait pas de choix de personne. On prend toutes les personnes qui respectent ces trois critères. Et malheureusement, on ne peut pas prendre les personnes qui sont à un village trop loin du contour de la communauté de communes.
1: Est-ce que, au-delà de l'activité salariée que vous avez, on parlait tout à l'heure d'une personne qui est partie vers d'autres horizons, est-ce que vous avez quelqu'un qui vous accompagne pour travailler peut-être un autre projet professionnel ou vous accompagner dans des démarches ou toute autre chose?
4: Oui. La première fois que j'ai rencontré cette personne qui nous accompagne pour toute autre chose, comme vous avez dit, c'est Charline. Et Charline, c'est une personne qui nous accompagne et qui ne compte pas ses temps dans tous les moments, je dirais, hein, dans tous les moments. Et je ne dis pas par la suite parce qu'il n'y a pas que Charline qui nous accompagne. Il y a aussi Jean-Michel et puis également la directrice Aurélie, qui sont là également et qui nous donnent vraiment, je ne dis pas tout pouvoir, mais qui nous accompagnent tout le temps, oui. Est-ce que vous êtes d'accord avec moi?
0: Oui.
5: On a déjà évoqué sur l'antenne Start-up de territoire Meurthe-et-Moselle qui, en partenariat avec la Fabrique à projets d'utilité sociale du pays Terre de Lorraine, essaye de mettre en avant un petit peu, de booster le territoire Terre de Lorraine. Et il y a pas mal d'idées qui sont ressorties après des brainstorming entre habitants. Et notamment, il y avait un défi un peu à relever, c'était de booster aussi de l'Aisne en rêve. Et je sais que Jean-Michel, vous étiez présent quand il y a des citoyens qui se sont penchés sur la question, qui ont évoqué plusieurs idées pour booster de l'Aisne en rêve. Ben voilà, qu'est-ce que vous avez ressenti à cette soirée-là et qu'est-ce que vous avez retenu de ce qui est ressorti aussi?
0: Voilà, c'est aussi une démarche, je vais citer un des grands partenaires de notre projet, hein, le département, hein, parce que c'est l'équipe économie sociale et solidaire du département de Meurthe-et-Moselle qui a organisé cet atelier Boost à Rouet. Ça fait du bien de voir que il n'y a pas que les ingénieurs, les gens qui sont professionnels du développement, qui sont dans les parties marketing, commercial, tout ça, qui sont en capacité de donner des idées, qui peuvent aider des structures comme les nôtres, tout simplement à avoir une activité qui est plus glissée, parce que de l'Aisne en rêve, en fait, n'est pas en difficulté, hein, c'est pas le cas. Mais par exemple, entre l'année 2024 et 2025, l'année 2024 était plus énergique. Hein, je regarde Sophie surtout. Mmh. C'est vrai que 2024, Hugo, Sylvie, c'est une année où ça a turbiné toute l'année. On savait pas. Enfin, on se disait, waouh, ça va être chaud. Et puis 2025, c'était bien aussi, parce qu'en fait on termine bien l'année, mais c'était un peu plus moumou comme ça. Donc c'est ça le but, c'est de conforter ces écarts, de les atténuer. Donc voilà, là c'est la société civile, hein, qui vient quand c'est comme ça. Donc il y a nos partenaires habituels qui se bousculent au portillon. Et puis il y a des gens qui viennent d'horizons différents, donc c'est une belle mixité, et pour l'émanation d'idées nouvelles, c'est très bien.
5: Voilà. Et dans les idées qui sont ressorties, je crois qu'il y en a une qui vous plaisait bien, de un peu en mode réunion tupperware.
0: Ouais, il y a eu. Alors il y en a eu plein, hein, mais c'est vrai qu'il y a eu des idées, parce que on n'arrête pas de chercher, en fait, hein, on n'arrête pas de chercher sur les problèmes qu'on a, ça c'est normal. Mais il y a eu vraiment deux trois idées, dont une, c'était quelqu'un qui avait émis l'idée de dire, quand vous avez un client qui vient d'avoir son matelas, il organise une soirée, et puis les gens peuvent venir pour s'allonger 2 minutes sur le matelas, et c'est des gens du réseau du client, etc. Et puis, il y a un petit avantage si jamais il y a une commande qui se déclenche. Je trouvais ça assez marrant, convivial, très réseau, très... Voilà, c'est du tissage vraiment de proximité. Donc voilà, c'était marrant. Je sais pas si c'est possible de faire, parce que on est des entreprises, en fait, on doit respecter le code du travail. Donc on a des heures à pas dépasser dans la journée, dans la semaine, etc. Donc de là à se dire on va aller le soir chez Monsieur Michel qui a son matelas depuis 15 jours, parce que ça y est, il a réuni 10 personnes, et puis on va aller faire essayer un des matelas de l'Aisne en rêve à 10 personnes. Voilà, mais c'est C'est ce genre d'idée-là qui fait plaisir, parce que ça montre qu'il y a, les gens ont un atome crochu avec tout ce qu'on fait, et c'est pas que de Rennes en rêve, c'est toutes les autres activités aussi. Message à tous les auditeurs, donc que vous soyez actifs, retraités, à l'école, dans un conseil municipal, dans une asso, tout ça, voilà. Nous, on est à l'écoute de tous les besoins du territoire du pays de Colombey Sud-Toulois. On est prêt à répondre à tous les besoins dans les mesures qui soient bien cadrées avec ce qu'on doit faire hein, aussi. Si vous avez des projets qui touchent aux activités dont vous venez entendre parler ou pas forcément, n'hésitez pas à vous rapprocher des entreprises par le biais des sites internet ou des téléphones qui peuvent s'y trouver.
1: Est-ce que vous auriez d'autres choses peut-être à ajouter sur les entreprises, sur vous, votre parcours ?
4: Oui, je voulais vous dire également que l'envie de transmettre de ma part, c'est très important parce que pour les personnes qui n'ont pas de boulot et qui sont séparées du travail ou pendant un an ou deux ans, ils ont toujours peur ou leurs difficultés personnelles ou dans les entreprises, ils ont eu des cas, des harcèlements, etc. Personnellement, quand j'arrive à la fabrique, c'est quelque chose qui est très touchant pour moi, de ma part, encore une fois, parce que l'équipe nous soutient vraiment très, très fort et presque nous donne de l'amour de retravailler parce que c'est vraiment très important. Voilà, je voulais juste dire ça.
1: Merci pour ce témoignage touchant.
5: Merci à tous déjà pour cette belle présentation. Alors on reste avec vous dans cette émission Tremplin puisque on va parler aussi, ensuite on a une petite chronique qui conclut cette émission pour mettre en avant une des activités proposées par l'entreprise. Et donc avant on va écouter une musique, alors c'est Jean-Michel qui a choisi un peu la playlist. Dites-nous donc cette chanson de Dimitri Dupont, pourquoi cette chanson ?
0: Parce que c'est de la musique traditionnelle, voilà, qui a été interprétée par un des clients de la matrasserie, tout simplement.
5: Eh bien, on l'écoute tout de suite et puis on revient ensuite dans cette émission Tremplin.

0: Et c'était donc Dimitri Dupont et on poursuit et termine cette émission avec une chronique et donc on va en découvrir un peu plus sur une des activités de la fabrique et de Delaine en rêve. Alors, qui s'y colle pour la chronique ?
1: Pali !
0: Eh bien, allez-y.
1: Dans le pôle textile, je voulais vous présenter également, et toujours pareil, tapisserie, couture et cuir. Alors, la première partie, c'est le cuir, je vais vous le dire franchement, avec ma collègue Émilie, notre collègue Émilie, elle a retapé une retouche de sacoche qui a plus de 50 ans et elle a fait un travail extraordinaire. Le cuir, le client, il était super content. Il y a des personnes qui vont revenir pour ça, pour le cuir. Et puis pour la tapisserie, nous avons beaucoup de travail avec Gabrielle, ma collègue. Elle fait quelque chose aussi d'extraordinaire avec le tissu que nous avons été chercher avec Jean-Michel chez Tan Tissu. Et il y a des super beaux tissus. Il faut s'inspirer là-dessus, parce que souvent, des personnes, quand ils voient un tissu, ils ne savent pas quoi faire avec. Mais nous, en tant que professionnels, on peut également leur conseiller, parce que nous sommes décoratrices de l'intérieur. Et niveau couture, eh bien, écoutez, des retouches personnalisées, si vous avez des fermetures ou si vous avez des rideaux ou des choses comme ça, nous avons beaucoup de place et nous attendons également beaucoup de clients pour nous rencontrer et puis pour les former sur beaucoup d'autres choses.
0: Eh bien, merci beaucoup à tout le monde autour de la table d'avoir participé à cette belle émission Tremplin. Merci aussi à Marie-Justine pour tes questions. Et je vous propose qu'on se quitte, du coup, puisque c'est la fin de cette émission Tremplin. Je vous souhaite à toutes et à tous une très bonne journée. Au revoir.
2: Merci, au revoir.
3: Au revoir.
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Bonjour à toutes, bonjour à tous. Très heureux de vous retrouver en cette période estivale pour une émission assez particulière, puisqu'elle sera totalement consacrée à un musicien, que dis-je, un géant de la musique. Musicien qui nous a quittés le 12 février dernier à l'âge de 90 ans, monsieur Michel Portal. Alors au cours de ce 97e rendez-vous d'Impression Jazz, eh bien j'ai pris le parti de ne pas vous retracer le parcours de celui qui était clarinettiste, saxophoniste et joueur de bandoneon, capable de passer d'un soir à l'autre d'un répertoire classique à un de ces moments de jazz fiévreux dont il avait le secret et qui l'aura fait vivre quasiment jusqu'à son dernier souffle. Un musicien hors norme qui s'était fait connaître dès la fin des années 60 en étant l'un des acteurs de la scène free jazz en France et en Europe et qui est devenu l'une des figures majeures du jazz. Pas de rétrospective donc, car cette émission aura pour matière première, si vous me permettez cette expression, la bande-son d'un film documentaire réalisé par Benjamin Delattre et qui nous permet d'entrer quasiment au cœur du processus de création et d'improvisation de Michel Portal. C'est un document exceptionnel et particulièrement émouvant. Ce film a pour titre « Quelques notes sur la liberté » et vous aurez la chance d'en découvrir aujourd'hui la bande-son dans son intégralité, sachant que celle-ci a fait l'objet d'une parution sous la forme d'un CD publié chez Sésame Musique. Quelques notes sur la liberté, c'est aussi, par conséquent, le sous-titre de cette émission. Mais avant de vous laisser découvrir sans interruption de ma part les quelques 37 minutes durant lesquelles vous pourrez écouter Michel Portal improviser et commenter au fil des minutes son travail de création, j'ai eu envie de partager avec vous une composition enregistrée voici une quarantaine d'années maintenant et qui se trouve être celle par laquelle je suis entré de plein pied dans son univers. Alors ce fut, je dois bien le dire, un effet de séduction immédiat. Il s'est passé ce jour-là quelque chose qui avait à voir avec une forme d'envoûtement. C'était un peu magique. Alors le clarinettiste, qui était loin d'en être à ses débuts à cette époque, avait publié au Chant du Monde un disque étonnant, différent et captivant, Turbulence. Alors un disque qui s'ouvrait sur une composition intitulée Mozambique, autour de Michel Portal qui joue ici de la clarinette basse et des saxophones baryton et soprano. On trouvait Mino Sinelli aux percussions, Andy Emler au synthétiseur et Jean Schwartz au traitement sonore. Voici Mozambique par Michel Portal.

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0: Voilà, c'était un aspect, un parmi beaucoup d'autres, de la musique fiévreuse de Michel Portal, ici enregistrée en 1986 avec Mozambique, extrait de son disque Turbulence. Alors venons-en maintenant à ce film dont je vous parlais en introduction de cette émission, Quelques notes sur la liberté, un documentaire de 53 minutes réalisé par Benjamin Delattre, et qui constitue le dernier témoignage enregistré de la musique de Michel Portal. Il a été tourné entre le 19 décembre 2022 et le 27 juillet 2023, et il permet de découvrir 18 improvisations utilisant la clarinette basse, la clarinette en si bémol, le bandoneon et le saxophone soprano. Alors Michel Portal, non sans certaines réticences au départ, a finalement accepté de se prêter à cet exercice très particulier. Et on ne peut que remercier Benjamin Delattre de nous faire un tel cadeau qui ressemble par la force des choses à un testament. Alors, vous devez imaginer la scène. Le décor sur fond noir est minimaliste pour que toute l'attention soit portée sur le travail du musicien. Une chaise, un chevalet, une malle, une valise et bien sûr les instruments fétiches, clarinette basse, bandoneon, saxophone soprano, de celui qui, vêtu de noir, va nous laisser pénétrer avec lui dans son monde intérieur d'improvisation, il y en a 18 au total donc, et qui va également se livrer à quelques réflexions sur son processus créatif, aussi bien que sur son rapport quasi névrotique à la musique de celui qui confie avec une pointe de malice dans le regard, si jamais je ne fais pas de musique, je deviens complètement fou, mais faut pas que je le dise aux autres. Une relation absolue, aussi charnelle que cérébrale, est marquée par une intranquillité qui était la marque de fabrique d'un musicien habité par une urgence d'ordre existentiel. Le film se termine par une improvisation au musée Fabre de Montpellier devant un tableau de Pierre Soulages. Dernière note, comme un ultime souffle enregistré, nous sommes dans un ailleurs indéfinissable, dans ce qu'il convient peut-être de nommer outre-musique, en référence à l'outre-noir du peintre. Précisons que ce film a fait et fera la tournée de quelques festivals en 2026, ainsi à Jazz sous les Pommiers, Jazz en Comminges, Jazz à Saint-Germain-des-Prés, Jazz Campus en Clunisois, puis Jazz à Marciac cet été ou Jazz à Nevers au mois de novembre. Voilà. Eh bien, je vous laisse maintenant en compagnie de ce géant qu'était et restera Michel Portal. Écoutons-le imaginer, presque dans les conditions du direct, ces quelques notes sur la liberté.
1: Bon, je commence quelque chose là.

Il n'y a pas de musique écrite devant moi, là. Donc, pour moi, ça, quand je joue ces choses-là, et quand j'entends le son qui n'est pas si mauvais que ça, je me dis, ça vaut le coup. C'est ça que je me dis. C'est-à-dire, on a l'impression de parler, quoi, finalement. Pour moi, c'est ça. Ça veut dire, c'est uniquement quelque chose qui sort de l'âme, comme ça, qui a envie de chanter comme ça tranquillement, quoi. C'est ça l'histoire.

Là, là, là, alors là, là, je vais commencer à pleurer, c'est dommage. Si jamais je fais pas de musique, je deviens complètement fou. Mais il faut pas que je le dise aux autres.

0: J'ai joué cette histoire, je serais incapable de la refaire maintenant. Ou alors, si je l'écoute, je la refais. Mais j'ai pensé que cette dernière-là, elle vit. Elle me ressemble, quoi.
1: Depuis tout à l'heure, vous jouez sans partition, mais est-ce que vous ne travaillez pas aussi avec des partitions?
0: J'ai ça de partitions, quoi. Moi, c'est bourré de partitions, mais bourré. C'est complètement dingue, quoi. C'est comme ça, c'est plus fort que moi, quoi.

Voilà, ça aussi, c'est avec la voix. Si je fais pas là, c'est ce que j'adore dans la musique, c'est de jouer avec les doigts comme ça, le truc, de jouer avec la force en même temps. C'est ça que j'aime, moi.

Moi, j'ai envie de chanter, ça, même pas de jouer, même du mandolin. Je me fous à chanter, quoi, quelque part, quoi. Pam, pam, pam, pam. Pour la force, je sais pas. C'est la musique, moi, c'est tout. J'adore la musique. Le reste, bon, j'y arrive pas. Pas la musique, il faut.

0: Évidemment, quand je joue avec des musiciens autour, il n'y a plus de problème, là. Il n'y a plus de problème, parce qu'on entend les harmonies, le mec qui joue, la contrebasse, bon d'accord, mais quand on est tout seul comme ça, c'est une autre histoire.
1: Si vous changez d'instrument, on pourrait essayer d'assembler un morceau.
0: Mais je vais prendre le soprano pour voir un peu qu'est-ce que ça donne, je ne sais pas.

Des trucs comme ça, quoi, sauvages. Ça, je peux jouer à l'éternité. J'aimais tellement ça quand j'avais 14 ans que je l'ai fait par cœur, quoi. Et ça, je peux pas en sortir de ça. Mmh. Parce que c'est tellement bien fait, tellement bien fait. Et après, ça, il faut continuer.

Bon, alors là, j'y suis là. On a fait quelque chose de bien ou pas? Voilà. Ok. Et il faut que ça soit un peu plus doux, quoi, comme ça.

Non, mais moi, ce que je cherche, c'est des sons longs et qui soient un peu sensibles, quoi. Et puis, tout d'un coup, on peut monter là, dedans. Et à un moment donné, on peut monter encore plus, mais que ça vole comme ça, mais doucement, quoi. C'est ça.

Et voilà, vous avez pu vivre presque aux côtés de Michel Portal une véritable aventure, celle de la création musicale, avec toute la place occupée par l'improvisation. Un immense musicien qui nous a quittés donc au mois de février et que nous avons tous pu admirer une dernière fois grâce à ce documentaire réalisé par Benjamin Delattre, Quelques notes sur la liberté, dont vous venez d'écouter la bande-son. Alors, comme il nous reste quelques minutes, je vous propose d'écouter encore un peu Michel Portal avec une composition qui est la dernière du dernier disque publié de son vivant et dont je me suis fait largement l'écho au moment de sa sortie au printemps 2021. Ce disque a pour titre MP85, ce qui signifiait qu'au moment de son enregistrement, Michel Portal avait 85 ans. Une dernière et magnifique composition, Euskal Kantua, ce qui signifie chant basque. N'oublions pas que Michel Portal était originaire de Bayonne, un chant basque donc particulièrement émouvant, qui sonne aujourd'hui comme une sorte d'ultime salut de sa part. Michel Portal.

Et voilà, au revoir Monsieur Portal, c'était l'hommage qu'Impression Jazz a souhaité rendre à cet immense musicien qui va bien sûr nous manquer énormément, mais dont la musique va rester vivante et présente encore très longtemps, voilà qui ne fait pas le moindre doute. Merci à Franck qui a assuré la technique et la réalisation de cette émission que vous pouvez retrouver dès à présent à la page d'Impression Jazz sur le site de Radio Déclic. Quant à moi, je vous retrouve très vite pour une autre émission spéciale qui sera le premier de deux volets que je consacrerai aux héritiers de John Coltrane. Je suis allé fouiller un peu dans ma discothèque pour retrouver une sélection de reprises de compositions du saxophoniste par quelques illustres musiciens. Mais je ne vous en dis pas plus pour l'instant. Gardons la surprise pour ce qui sera le 98e rendez-vous d'Impression Jazz. En attendant de vous retrouver, portez-vous bien. Faites le plein de musique, de toutes les musiques. À bientôt. Au revoir.

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1: Chers auditeurs et auditrices de Radio Téléclic, bonjour, bienvenue dans ce nouveau numéro des potins du JM. Alors pour ce numéro, je vais vous parler de deux événements qui ont eu lieu sur le territoire de la communauté de communes du pays de Colombey Sud-Toulois. La première animation s'appelait la Fabrique du Livre Jeunesse. Elle a eu lieu dans différents endroits sur le territoire et moi je me suis rendu au Centre Social de Colombey pour un atelier parents-enfants, un atelier de dessin ludique encadré par un artiste strasbourgeois, Baptiste Philippi. Alors vous allez entendre Chloé, qui est une animatrice lecture à la Comcom de Colombey, et ensuite bien sûr Baptiste Philippi qui expliquera un peu son parcours et ce qu'il va faire avec les enfants l'après-midi de 14h à 16h. Et dans une deuxième partie de l'émission, je me suis rendu vendredi dernier, le 10 juillet, je me suis rendu à Vannes-le-Châtel pour assister à la clôture de la première semaine de stage de cirque, de l'école du cirque du Théâtre de Cristal, sous la halle. Et donc j'ai assisté le matin à l'échauffement des enfants, hein, à leur arrivée. Et puis à 16h, nous avons pu assister avec les parents à des démonstrations. Les enfants ont pu montrer ce qu'ils ont appris, les différents activités liées au cirque, comme le trapèze, le jonglage, le monocycle, etc. Et donc, vous entendrez Isabelle, qui travaille au Théâtre de Cristal, qui nous parle de cette semaine, de stage et des suites possibles, puisque ça se poursuit. Vous entendrez aussi un enfant, Martin, qui pratiquait notamment le monocycle. Cette journée s'est terminée par une démonstration avec une pyramide humaine faite par les enfants. Bonne écoute de ce nouveau numéro des potins du GM. Voilà, chers auditeurs de Radio Déclic, je suis à Colombey-les-Belles dans le cadre d'un atelier dessin ludique en compagnie donc de Chloé et de Baptiste. Donc on est dans une semaine de résidence d'un artiste qui s'appelle Baptiste Philippi, qui va se présenter. Chloé, est-ce que tu peux nous réexpliquer qu'est-ce qui se passe cette semaine, dans quel cadre ça a été organisé et sur quels différents lieux vous rayonnez cette semaine?
2: Oui, alors en fait cette semaine d'atelier, elle s'inscrit dans la Fabrique du Livre Jeunesse, la 7e édition. Et la Fabrique du Livre Jeunesse, c'est un dispositif qui fait partie de l'été culturel. Donc c'est la région, le département qui finance des rencontres entre des artistes du Grand Est et des collectivités, des bibliothèques du Grand Est. Et donc nous, à la communauté de communes, on avait candidaté et on a le grand plaisir d'accueillir Baptiste Philippi. Et cette semaine d'atelier, elle est coordonnée par l'Interbibli, qui est une association interprofessionnelle qui fait beaucoup de choses en faveur des acteurs du livre, tous les acteurs du livre, les auteurs, les lecteurs, les bibliothécaires, les libraires, etc. Voilà, donc eux, ils font le lien. Et on est très heureux parce que sur cette semaine, il y a plein de structures du territoire du pays de Colombey qui ont pu en bénéficier. Donc il y a des ateliers dans presque toutes les bibliothèques du territoire, dans les différents centres aérés, à l'EHPAD et aujourd'hui au centre social. Voilà.
1: Voilà, et donc tu coaches aujourd'hui, enfin toute la semaine, Baptiste. Bonjour Baptiste.
3: Bonjour, enchanté.
1: Enchanté. Donc vous êtes l'animateur de cet atelier. Est-ce que vous pouvez vous présenter, nous dire un peu votre parcours?
3: Eh ben, alors, enchanté, moi je m'appelle Baptiste Philippi, je suis artiste, j'habite à Strasbourg et j'ai été diplômé de la Haute École des Arts du Rhin en option illustration il y a quelques années maintenant. Et voilà, j'habite toujours à Strasbourg et je travaille donc entre le dessin, l'impression, avec des techniques un petit peu anciennes comme la sérigraphie et la gravure. Et je fais également de la musique qu'on pourrait qualifier d'expérimentale. Voilà.
1: Vous allez animer cet après-midi un atelier qui dure à peu près 2 heures, je crois, un atelier de dessin ludique. Quelle est la démarche, quel est le procédé, quel est l'objectif?
3: Alors, donc c'est effectivement un atelier qui est sur 2 heures, et en fait, il est composé de tout un tas de petits jeux de dessin sous contrainte, c'est-à-dire, donc là, principalement avec de la gouache. C'est-à-dire que je propose des règles du jeu et les enfants peuvent s'en emparer et ça les amène à dessiner d'une manière qu'ils n'auraient pas forcément faite spontanément. Mm-hmm. Dans l'idée de proposer quelque chose d'assez ludique et de plaisir de faire du dessin. Voilà. Et à la fin de cet atelier, je montre un petit geste de reliure qui est assez rudimentaire mais qui permet à chaque enfant de repartir avec un livre qu'ils auraient composé eux-mêmes.
1: Et c'est uniquement réservé aux enfants, ou là cet après-midi, je crois qu'il y a des parents qui sont avec également?
2: Cet après-midi, oui, c'est un atelier particulier puisque c'est un atelier parents-enfants.
1: Oui.
2: Donc voilà, on invite les parents à revenir jouer avec le dessin et partager un moment avec leurs enfants.
1: Et dans les autres lieux où vous avez été cette semaine, il y avait des parents également ou c'était principalement des enfants?
2: C'était principalement des enfants,
3: mais c'était mercredi aussi. Mercredi matin, on était à l'EHPAD de Colombey, mm-hmm. donc avec des résidents de l'EHPAD. Donc en fait, là, l'idée, c'est que c'est un atelier qui peut s'adresser à différents publics, sachant que voilà, c'est vraiment autour des questions de dessin, de règles du jeu, de plaisir, et que ça touche tous les âges.
1: Mais ça nécessite une adaptation en fonction du public de votre part, enfin.
3: Un petit peu, mais c'est pas.
1: C'est
3: pas un grand écart. En fait, c'est vraiment des choses qui sont assez simples et c'est là où on se rend compte que c'est assez universel, ces questions de jeu, de dessin et de sortir un petit peu de ce qu'on sait faire. Donc, chacun peut aborder ces choses-là avec son propre niveau de dessin, sa propre curiosité.
1: Il n'y a pas besoin de prérequis.
3: Non.
1: Pas besoin de
3: diplôme ni de formation Bac plus 1000. Non, tout le monde est bienvenu, quel que soit l'âge et le niveau de dessin. Et même à la rigueur, moi je trouve ça chouette quand c'est des gens qui se sentent un petit peu coincés avec le dessin ou qui sont pas à l'aise là-dedans. L'idée, c'est précisément de proposer des outils qui décrispent un petit peu par rapport à ça et peuvent donner des outils de sentiment de légitimité par rapport au fait que tout le monde sait dessiner, tout le monde est capable, et tout le monde est capable de prendre du plaisir si on fait abstraction d'un résultat qu'on peut considérer comme virtuose ou autre. Voilà, il y a dans des gestes de dessin spontanés, souvent des choses assez rigolotes. En tout cas, c'est un peu les directions que j'essaye de prendre, et voilà.
1: Et vous avez déjà fait des semaines comme ça, ou c'est une première pour vous?
3: Ça m'est déjà arrivé par le passé de mener des ateliers dans différents contextes. Alors du coup, avec la structure de l'Interbibli, j'avais déjà participé l'année dernière. C'était sur un autre territoire, près de Saint-Avold. Et de manière générale, ça m'arrive d'organiser des ateliers avec différentes structures, des établissements scolaires, des CDI, des classes, selon différentes structures.
1: Et les participants repartent avec leur dessin à la fin?
3: Exactement, ils repartent même avec un petit livre.
1: Oui.
3: Et dans l'idée, ils repartent avec un petit savoir-faire qui leur permet de reproduire l'objet à la maison et de refaire d'autres livres. Pour celles et ceux qui ne connaissaient pas déjà la petite manipulation, mais voilà, l'idée c'est un peu de partager ça.
1: Très bien. Et la semaine n'est pas finie, donc demain vous serez au centre aéré de Colombey, c'est ça? Le Jeep
2: Noé,
1: et puis encore l'après-midi à Blénaud-les-Tours.
2: À la bibliothèque de Blénaud-les-Tours, oui, la Fouillotte.
1: D'accord. Et les bibliothécaires sont présents aussi?
2: Oui, ils nous ont très bien accueillis à chaque fois. On savait que c'était des chouettes équipes, mais voilà, on a été à Allan, à Saulsure, à Vicheray, à Uruf, et donc demain à Blénaud-les-Toul. Et voilà, c'est très plaisant aussi de faire les ateliers en bibliothèque, et puis Bah parfois ça ramène de nouvelles personnes aussi. Je pense notamment le lundi matin à Lens, où il y a une jeune fille qui est venue à l'atelier et ça lui a tellement plu qu'elle a demandé à sa maman de la réinscrire l'après-midi. Donc elle est venue l'après-midi dans une autre bibliothèque du territoire pour refaire l'atelier. Et du coup elle a découvert aussi une autre bibliothèque par la même occasion. Donc c'est chouette, ça fait un lien.
1: Très bien.
2: Un lien entre tous les acteurs.
1: Baptiste, vous connaissiez le secteur ici ou vous êtes de Strasbourg?
3: Alors j'habite à Strasbourg, mais je suis originaire de Grenoble. Mais sinon, j'étais pas trop. Je connaissais pas très bien le.
1: Quelle impression vous avez du territoire?
3: Magnifique. Somptueux paysage. Non, mais je connaissais pas et c'est chouette. Après, j'ai pas eu le temps de visiter plus que ça parce que c'est assez dense au final l'enchaînement des ateliers. Ouais. Mais sinon, très honnêtement, je suis assez. Enfin, je trouve ça assez chouette, je suis assez content de. Tous les gens que je rencontre sont super, tout le monde est très motivé, disponible. Et c'est assez beau. Et là, je réside à Toul, que je ne connaissais pas, que j'ai pu un petit peu visiter.
1: C'est une belle ville aussi. Rêver.
3: C'est chouette, complètement.
1: On a pas mal de relations, nous, avec l'Office de tourisme, avec lesquels on fait des émissions sur le tourisme régulièrement, pour la radio d'ailleurs. Très bien. Et juste dernière question pour les participants, c'est gratuit, mais qui finance cette opération en fait?
2: Eh ben, donc c'est financé en fait par la DRAC, donc la Direction régionale des affaires culturelles, et par la région Grand Est. Et donc en fait pour les structures qui accueillent les artistes, ça ne coûte rien et donc ça nous permet de proposer des ateliers gratuitement. D'une part, et que d'autre part, bah, les artistes qui interviennent soient rémunérés de manière juste, voilà, qu'ils soient hébergés, que leur repas soit pris en charge, et que le temps d'atelier, qui est du temps de travail artistique, mais du temps de travail, soit rémunéré justement.
1: Ouais. Bah, Baptiste, vous pouvez nous parler de votre. Vous avez fait un ouvrage, je crois, sur les fourmis.
3: Oui, c'est ça. C'est un livre jeunesse qui a été fait à deux avec un autre artiste qui s'appelle Loïc Urbaniak. Et donc c'est un livre qui prend un peu la forme d'un imagier et d'une histoire assez minimaliste où ce sont des fourmis qui composent un cortège de fourmis qui portent des choses et donc tout un tas de choses, des choses qui sont au départ assez identifiables comme un champignon ou une brosse à dents, et plus on avance dans le livre plus il y a des choses qui sont loufoques.
1: D'accord.
3: Et qui aborde aussi des questions de figuration et d'abstraction, où finalement à la fin on sait plus tout à fait ce que les fourmis portent, mais c'est une lecture qui amène les enfants à découvrir cette idée d'abstraction, ou du moins qu'on n'a pas toujours des réponses précises à ce qu'on voit, ou voilà.
1: Les livres jeunesse, c'est un peu votre spécialité ou vous avez d'autres domaines?
3: Moi j'ai d'autres domaines, en l'occurrence j'étais diplômé en illustration, donc l'illustration ça comprend l'illustration jeunesse, les livres jeunesse mais également la bande dessinée, etc. Moi quand j'étais étudiant je faisais des fanzines, donc des publications auto-éditées avec d'autres étudiants et étudiantes. On a composé un collectif avec lequel on allait diffuser cet ouvrage-là. Mais sinon, moi j'ai d'autres casquettes où je fais aussi de la musique dans différents groupes, voilà, donc plutôt comme je disais tout à l'heure, de la musique expérimentale. Et sinon, je fais aussi du dessin qu'on pourrait qualifier de dessin contemporain.
1: Et est-ce qu'on peut voir ces réalisations? Vous avez un site? Vous avez...
3: Oui, j'ai une vitrine sur Instagram, sur les réseaux sociaux.
1: D'accord. Comment on vous trouve?
3: C'est avec mon prénom et mon nom de famille, baptiste.philippi, F-I-L-I-2-P-I.
1: Très bien.
3: Différentes choses que je peux faire.
1: Très bien. Merci. Ouais, bonne fin de séjour encore sur le pays de Colombie.
3: Bah, merci beaucoup. Le titre du livre, effectivement.
1: Ah, le titre du livre.
3: On va rajouter le titre du livre. Donc, le livre s'appelle Un cortège de fourmis portant 1000 fois leur poids.
1: Oui.
3: Et c'est publié aux éditions 2042.
1: Très bien. Eh bien, on gardera ça en référence. Ça sera sur l'émission. Et puis, si on trouve un lien, on le mettra dans l'article.
3: Parfait. Hein. Vous pouvez le trouver.
1: Oui. Merci beaucoup, Baptiste.
2: Merci.
1: Baptiste.
2: Merci.
3: Est-ce que quelqu'un peut m'aider à distribuer des feuilles?
2: Ouais, c'est
3: pas ça. Juste une feuille à
2: quatre
3: chacun.
2: Une
3: feuille
2: chacun.
3: Voilà.
2: Non, on peut passer, vous avez raison.
3: Et pendant ce temps-là, il y a ça. Je vous laisse aussi sélectionner un pinceau.
2: La table et le gobelet, c'est pour travailler.
4: C'est ça, ça va être la palette de peinture.
2: Pour dessiner,
4: travailler, ça fait un
2: peu. Oui, en plus.
3: Alors. Et donc j'en profite pour me présenter en tant que je vais distribuer de la peinture. Moi je m'appelle Baptiste, j'habite à Strasbourg et je suis artiste auteur. Je travaille dans différents domaines dont celui de l'illustration, du livre jeunesse. En l'occurrence, je pourrais à un moment vous présenter, j'ai fait un livre en duo avec un autre artiste qui s'appelle Loïc Urbaniak, qui est un livre d'une histoire assez minimaliste de fourmis qui porte des choses. Pour un moment, je vous présente. Et là, j'interviens sur le territoire en tant qu'auteur de livres pour faire des ateliers de dessin dans le cadre d'un dispositif qui s'appelle la Fabrique du Livre, qui là est porté par une structure qui s'appelle Interbibli. Et donc voilà, l'idée c'est un peu de proposer des ateliers de dessin autour des pratiques du livre. Et donc on va faire un premier dessin en peinture. Est-ce que tout le monde a déjà fait de la peinture?
4: Oui.
3: Ah, bravo. Personne n'a jamais fait de peinture alors.
4: Si.
3: Et alors, si.
2: On peut dire oui, hein, il n'y a pas
3: de...
5: Ça
3: l'a même déjà fait.
2: C'est vrai?
5: Oui, ben je m'en ai mis partout sur les mains.
2: Seulement, c'était que sur les mains,
6: c'est pas ça.
3: Du coup, l'avantage, c'est que là, on est sur la peinture gouache, elle part à l'eau. Donc, si tu dois mettre, bon, c'est pas pour t'encourager à en mettre de partout, mais. Mais c'est pour rassurer les parents si jamais il y en a sur les habits.
2: Bon, c'est pas grave.
6: Non, c'est pas grave,
3: c'est ça. Sur le. Oula, j'ai pas tout cassé.
6: J'ai une tuer.
3: Et donc, qu'est-ce qu'il nous faut pour faire de la peinture alors que vous avez déjà fait des pinceaux? Ok, ça vous arrive déjà pas de la peinture, ça c'est ok. Quoi d'autre?
6: De l'eau.
3: De l'eau, on a. Et on a aussi des petits chiffons si jamais on veut essuyer nos pinceaux, changer de couleur, etc.
6: Tu es pour
3: votre
6: peinture?
3: Donc, pour l'instant, vous avez sélectionné un pinceau. Si jamais ce pinceau il vous voit pas, vous n'hésitez pas à le dire, on en a d'autres. On peut les changer. Ce qu'on va faire dans un premier temps, c'est qu'on va faire un dessin sur notre feuille qu'on va tenir au format paysage. Est-ce que vous voyez la différence entre le format paysage et portrait?
6: Oui, je pense que c'est un format paysage.
3: Ouais.
6: Et portrait, c'est
3: ça. Exactement, oui. C'est ça. Donc du coup, tout le monde va tenir sa feuille au format paysage, c'est-à-dire à l'horizontale. Et on va avoir une petite contrainte, c'est... on va utiliser uniquement les deux couleurs que je vous ai distribuées. Il y en a partout, ouais, c'est couleurs. Alors vous pouvez partager les palettes quand vous êtes côte à côte. Et ces couleurs, elles sont un vert qui est même un peu fluo, et un gris qui est un peu argenté pailleté comme ça. Moi je trouvais que c'était un accord coloré qui marchait bien. Et vous n'hésitez pas à les mélanger, ça va faire plein de nuances de gris coloré, etc. Ou de vert fluo un petit peu brillant. Et sur cette page, on va définir ensemble ce qu'on va dessiner. Est-ce que quelqu'un aurait une idée de ce qu'on aimerait bien dessiner?
4: Merci,
3: alors, si vous n'avez pas d'idée, moi j'en ai plein.
6: Moi aussi. Je sais pas.
3: Toi, tu aurais quoi comme idée?
5: Une montagne.
3: Une montagne? Ok, très bien. Quelqu'un aurait une autre idée?
6: Un arbre.
3: Un arbre? Donc, on part plutôt sur quelque chose d'un paysage alors? Ok, alors let's go. Et ben, on peut faire un paysage. Chacun fait un paysage avec ses deux couleurs. Et donc on a ces deux couleurs-là et on va faire des paysages sur toute la page.
6: Ça marche.
3: Et on se laisse. Il n'y a pas de jugement.
6: Il n'y a aucun jugement.
3: Et on se laisse à peu près 15 minutes pour faire ça, un peu moins, 10 minutes, ça nous va? On a juste en version. C'est pas pour vous. Comment?
6: Ce qu'on veut, comme on veut.
3: Comme on
6: mais
3: veut.
6: Un paysage.
3: La technique
6: paysage.
3: Que vous voulez, un paysage. De la technique que vous voulez. De la technique, mmh. Dire, c'est le contrat par la peinture à la
6: plus dur, c'est de se lancer.
2: C'est ça, exactement.
6: Dur, c'est
2: la
6: peinture
2: du début.
6: C'est ça.
2: Un paysage. Ça va aller tout seul.
6: Bah,
2: faut pas mettre deux.
6: J'ai pas le talent de ma fille.
2: Ah oui,
6: j'ai pas le talent de ma fille.
7: Se diriger tout seul comme ça, et en fait là de découvrir que c'est vraiment adapté à tous en fait, chacun peut a les capacités en tout cas de créer quelque chose, c'est vraiment vraiment chouette, très intéressant.
8: Et ben c'est un atelier qui a bien plu aux familles, le côté vraiment pas d'attente derrière et pas de pression de il faut un rendu quelque chose, voilà, c'est dans l'imaginaire, ça a bien plu. Ça a permis d'échanger parents-enfants, de montrer voilà, les compétences appétences des uns, des autres. Et je trouve que ça met en valeur vraiment tout le monde. Et puis chacun repart avec son petite création derrière, donc c'est chouette.
1: Voilà, je suis à Vannes-le-Châtel en compagnie d'Isabelle du Théâtre de Christelle. Bonjour Isabelle.
9: Bonjour.
1: Alors qu'est-ce qui se passe aujourd'hui? On est sous la halle et c'est la fin de...
9: Alors c'est la fin de la première semaine cirque. Donc c'est une semaine de découverte où des enfants entre 6 et 14 ans ont pu découvrir différentes disciplines circassiennes. Alors les aériens, tout ce qui est équilibre, tout ce qui est jonc. Et on a invité les parents aujourd'hui à nous rejoindre à partir de 16h pour pouvoir voir ce qui a été fait toute la semaine, pour que les enfants puissent montrer l'évolution, puissent montrer les disciplines, et puis que les parents puissent aussi s'y essayer s'ils ont envie.
1: Ah, on a le droit d'essayer.
9: Vous avez le droit d'essayer.
1: Même le monocycle.
9: Ben, même le monocycle, c'est un risque et péril. Hein.
1: Oui, c'est pas facile.
9: Non, c'est une des disciplines les plus difficiles.
1: Oui, oui, oui. Et vous aviez combien d'enfants tout au
9: long de cette semaine? Alors, cette semaine, on avait 33 enfants. Alors, certains, une vingtaine étaient avec hébergement.
1: Oui.
9: Donc, on dort dans un jardin qui nous est mis à disposition par la mairie de Vannes-le-Châtel. Et on avait donc du coup 11 enfants qui nous rejoignaient tous les matins et qui repartent le soir.
1: D'accord. Et là, ça va se poursuivre pour que ceux qui sont là, il y en a qui sont là 3 semaines, c'est ça ?
9: C'est ça. Donc pour les plus grands, ils restent 3 semaines et avec l'équipe d'animation, ils vont construire un spectacle de toutes pièces. Alors musique, lumière, mise en scène, numéro de cirque. Et ces spectacles pourront être vus le 22 juillet et le 23 juillet. Alors le 22 juillet, on a le spectacle des enfants.
1: Oui.
9: Suivi d'un spectacle pro.
1: Oui.
9: C'est la compagnie Facile d'excès avec Gros Débit. Et on pourra revoir le spectacle des enfants le jeudi 23 juillet, donc sous la halle.
1: Et c'est ouvert au public?
9: C'est ouvert au public, oui. Tout
1: d'accord. À quelle heure alors?
9: Alors, le mercredi, le premier spectacle des enfants est à 19h. Il y aura une restauration, une buvette sur place. Et le deuxième spectacle sera à 21h. Et le vendredi, ça sera à 20h. Voilà.
1: D'accord. Et pour la suite du stage, là, il reste des places? Non,
9: c'est... Alors, bon. Dans l'idéal, les enfants, c'est bien qu'ils soient là 3 semaines parce qu'ils ont déjà, défini le thème du spectacle. Donc, il y a déjà un travail qui a été fait par le groupe de la RDS, donc la Route des Saltimbanques. Après, effectivement, on a un tout petit groupe cette année, donc on pourrait prendre un ou deux enfants supplémentaires.
1: Si quelqu'un veut inscrire un enfant en dernière minute, ils peuvent vous contacter.
9: Nous contacter, ça serait
1: Théâtre
9: top.
1: De Christelle.
9: Théâtre de Christelle, si c'est des enfants qui ont déjà fait du cycle, c'est un plus.
1: Oui, oui.
9: Ou qui font de la gym, du théâtre. C'est des atouts, c'est des compétences qui vont être un atout pour la construction du spectacle. Voilà.
1: Et ça n'a pas été trop compliqué avec la chaleur
9: Si, on a essayé d'adapter toute cette semaine un petit peu. Surtout pour les plus petits, on a essayé de les mettre dans des espaces un peu plus frais. On a fait un tout petit peu moins de cirque, donc de façon à ce que ça soit moins douloureux, moins difficile pour les enfants. Puis on les a beaucoup arrosés, quoi.
1: Voilà.
9: Voilà.
1: Des jeux d'eau.
9: Des jeux d'eau, voilà.
1: Très bien. Merci.
9: De rien.
10: 8, 7, 6... 5, 4, 3, 2, 1, 0. Il y a quelques trous encore. Allez, on leur fait croire. Avancez lentement, allez, on sent ça doit fourmiller. Et 5, 4, 3, 2, 1, 0. Ok. Est-ce que tout le monde va bien?
11: Oui.
10: Vous avez bien dormi?
11: Oui.
10: Vous êtes prêts et prêtes pour cette dernière journée du cirque?
11: Oui.
10: Trop bien. Alors, ce matin, nous allons... Alors ce matin nous allons faire un atelier jongle et un atelier pyramide humaine.
11: Ouais.
10: Okay. comme ça ce soir. On met tout jusqu'au bout, s'il vous plaît, s'il vous plaît. Comme ça ce soir, on peut présenter plein de trucs et un petit truc sympa, un petit gros truc sympa aux parents. Est-ce que ça va à tout le monde?
5: Je comprends pas là.
10: Trop bien. Alors, il faut juste. On va juste.
5: La
10: attendre.
5: Maman,
10: oui. Les bancs? Eh bien, on verra ça ce soir pour l'organisation. Mais peut-être qu'il n'y aura pas de bancs et que les parents vont tourner. Pour porter, on fait une toute petite saut sur place.
5: Bye. Tu fais quoi là?
10: On est une place dans le cercle, il dit ouais, c'est super, Ok, stop. Et maintenant, on dit oui avec la bouche. Là, il faut bien échauffer les articulations. Donc, on va faire un petit échauffement articulaire. Et après, on fera un échauffement en musique, danse. Ça va être trop bien. On dit non, doucement. Le but, c'est de faire doucement et de ressentir les muscles.
12: Super. On dit peut-être, on essaie de toucher ses épaules et ses oreilles sans bouger les épaules.
10: On continue. Et on tourne vers l'avant. Les grands cercles. Les deux en même temps. Et ça devient de plus en plus petit cercle. Petit, plus petit, jusqu'à devenir des mini-cercles du bout des doigts. Et ça s'agrandit. Des grands mouvements. Et on va en arrière, effectivement, les yeux. Ça va?
5: Oui.
10: Sentez que vous êtes chaud et chaude des épaules.
5: Oui.
10: Super. En dessous des épaules, les épaules, dans le grand, on a quoi?
5: Le coude,
10: super. Alors le coude, on va faire un panier. On prend son coude de l'autre bras. On prend une pomme dans le panier et on la donne. On prend une pomme, on la donne.
1: Comment tu t'appelles?
13: Martin.
1: Martin, tu as appris ça pendant le stage?
13: Je faisais ça à tous les stages.
1: D'accord, et ça s'appelle comment?
13: Un monocycle.
1: Un monocycle, c'est facile?
13: Quand tu commences la première fois, c'est dur, mais après, ça commence à être difficile, c'est facile.
1: Et là, tu as fait le stage pour la première année ou tu es déjà venu?
13: J'étais déjà venu.
1: D'accord, donc à chaque fois, tu te perfectionnes.
13: Oui.
1: Et tu en as un chez toi aussi?
13: Non, mais je vais en demander un à Noël.
1: Ah, super! Tu pourras t'entraîner tous les jours alors?
13: Oui.
1: Très bien. Merci.
13: De rien.
1: C'était les potins du GM.

0: 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Bonjour à toutes et à tous et bienvenue dans cette nouvelle émission Tremplin où je suis encore en belle compagnie avec notamment Marie-Justine Barra. Bonjour.
1: Bonjour.
0: Alors vous êtes chargée de mission insertion à la Maison de l'Emploi Terre de Lorraine et avec nous, nous avons beaucoup de monde autour de la table, de la Fabrique et de Delaine en Rêve. Bonjour à tous.
2: Bonjour.
3: Bonjour.
0: Alors on va faire un petit tour de table pour que vous présentiez à l'auditeur. Qui êtes-vous tous ?
4: Je m'appelle Sophie, ça va faire ma 7e année que j'ai commencé en tant que salariée à Delaine en Rêve. Je suis couturière et matelassière et j'exerce mon métier avec passion.
5: Moi, je m'appelle Hugo. Je suis arrivé à l'entreprise il y a 3 ans par le biais de la mission locale et de Territoire Zéro Chômeur de longue durée. Je suis litier.
6: Je suis Pali. Je suis arrivée le 2 avril. Ça va faire 2 ans demain. Et je suis couturière, tapissière. Je représente mon équipe qui sont pas là malheureusement et je suis très fière de les représenter également.
7: Bonjour, je m'appelle Sylvie. Ça fait à peu près 2 ans que je suis dans l'entreprise bientôt. Et je suis matelassière et litière. On est une équipe où notre travail est fait avec passion, comme l'a dit Sophie.
8: Jean-Michel, je suis salarié de la Fabrique depuis le début de l'année 2017 et je suis dans le projet Territoire Zéro Chômeur de longue durée en Pays de Colombey depuis l'année 2015.
9: Très bien, merci beaucoup. Jean-Michel, est-ce que vous pourriez, avant de présenter les EBE, donc la Fabrique et Delaine en Rêve, nous parler de ce projet Territoire Zéro Chômeur de longue durée ?
8: Oui. Alors, le projet Territoire Zéro Chômeur de longue durée a commencé sur le pays de Colombey dans l'année 2014. Il y avait déjà eu des échanges avant. Ce projet-là, en fait, il vient compléter l'action des structures d'insertion pour permettre d'appliquer un principe de notre Constitution qui est chacun, chacune a le droit et le devoir de travailler. Au tout début, c'était l'idée d'une personne qui s'est par la suite rapprochée du mouvement Télécarmonde, qui ont travaillé pour aller jusqu'à un projet de loi qui a été rendu possible en 2016. Et depuis 2016, on est en phase d'expérimentation et pour l'an prochain, donc on va passer à une échelle de pérennisation.
9: Super.
8: Je parle un peu des principes.
9: Oui, bien sûr.
8: Alors, les principes, c'est principe territorial, d'abord. C'est que on mobilise toutes les forces vives d'un territoire et puis les partenaires classiques du monde de l'insertion. Et quand on dit toutes les forces vives du territoire, c'est les assos, ce sont les élus. Ce sont les entreprises, ce sont aussi les privés d'emploi, et puis des bénévoles, et parfois aussi des clients qui peuvent rentrer dans le sociétariat de nos entreprises à but d'emploi. Le principe, c'est d'inviter et d'accompagner les personnes pour sortir de cette situation, de répondre à leurs attentes en termes de capacité, d'écouter les compétences qu'elles ont pu acquérir durant la première partie, ce qui s'est passé avant cette situation-là, et aussi de pouvoir faire émerger des envies, des aspirations. Et ensuite, les entreprises à but d'emploi sont pas systématiques. Il y a par le biais de l'équipe projet, donc de l'instance qui s'appelle le comité local pour l'emploi, qui pilote territorialement le projet. Il y a aussi la possibilité d'être rapproché en fait d'autres structures ou d'avoir des liens directs avec des employeurs qui ont les mêmes soucis de recrutement. Et donc, par le biais du comité local pour l'emploi, l'entreprise à but d'emploi, c'est pas systématique.
9: Merci Jean-Michel pour ces explications. Et concernant donc vous, votre poste au sein des EBE, est-ce que vous pourriez nous en parler, vos domaines d'activité ?
8: Moi, mon poste, c'est d'être coordonnateur d'activité. Donc, les coordonnateurs d'activité sont placés dans chaque pôle d'activité. Donc là, je peux peut-être faire un détail tout de suite.
9: Oui, allez-y.
8: Alors, en pôle d'activité, on a le pôle environnement, dans lequel on a des collègues qui produisent des légumes bio, donc de saison. On a un service de travaux forestiers, qui se traduit par une activité, on va dire, majoritaire, ce sont les affouages solidaires, c'est-à-dire la possibilité pour les gens de souscrire une part de bois dans leur commune, pour avoir une énergie de chauffage, qui est l'énergie renouvelable et aussi de proximité. Et quand les gens n'ont pas la capacité ou le temps de façonner ce bois, d'abattre, etc., nous, on peut leur rendre ce service en leur facturant, bien sûr. Voilà. Dans le pôle environnement, on a aussi la gestion de la mièglerie collective intercommunale. Donc là, on a aussi des compétences en apiculture. Et le rôle de la mièglerie collective, c'est d'assurer, il y a quatre volets, mais le rôle principal, c'est d'assurer la présence des pollinisateurs sur l'ensemble du territoire. Voilà pour le pôle environnement. La fabrique a démarré avec, comme activité principale, la recyclerie de la fabrique. Donc on a toute une organisation de collecte en déchetterie ou de dons. Et ensuite, on est organisé pour pouvoir nettoyer, remettre en vente, rénover, redistribuer parfois sur des choses qu'on ne vend pas. On redistribue à des partenaires, comme par exemple du matériel médical qu'on redonne à notre partenaire en vie. Voilà. Et ensuite, dans la recyclerie, Pagui fera la présentation. On a des personnes qui sont spécialisées en tapisserie d'ameublement, en rénovation, relooking, sablage, peinture, vernis de meubles. Et on a donc toute une équipe de personnes qui vendent, qui accueillent sur Alain. On a deux boutiques sur Alain, sur la zone d'activité économique. Et on a des collègues aussi qui sont sur la boutique partagée Restore avec Envie à Toul. Voilà. Ensuite, on a un pôle travaux de Scontœuvre, qui peut intervenir souvent sur des chantiers qui trouvent pas des personnes qui ont des travaux à faire et qui trouvent pas d'artisans disponibles ou intéressés. Voilà, on a un pôle prestation de services. On peut intervenir dans des entreprises, on peut intervenir chez des particuliers, et puis aussi sur nos partenaires les communes. Toujours pareil sur des prestations qui sont utiles au territoire. Donc on a le pôle textile, donc tapisserie d'ameublement de la fabrique, literie de la Non-Rêve. Et toutes ces activités, tous ces biens et services répondent aux besoins du territoire et sont la source d'emplois supplémentaires pour ne jamais affecter ce que les entreprises font déjà, les artisans font déjà, les structures de l'insertion font déjà. Donc à chaque fois, on vient en complément, en supplément, pour pas que le renard se morde la queue.
9: Merci Jean-Michel. Donc effectivement, beaucoup de domaines d'activité au sein des EBE. Et donc ces activités-là sont réalisées par vous, messieurs, dames. Donc j'imagine une belle montée en compétences de ces salariés qui peut-être au départ ne connaissaient pas ce champ d'activité.
4: Donc, j'ai intégré de la Non-Rêve en 2019 et c'est mon collègue Basile qui m'a formé et a appris le métier de matelassier car il avait eu une formation à l'IFOL-le-Grand. Maintenant, j'exerce le métier, je pense l'exercer correctement et bien.
9: Merci. Peut-être quelqu'un d'autre ?
5: Moi, je suis arrivé en 2023, le 2 janvier 2023, il me semble. Et je ne connaissais rien du tout et puis j'ai appris sur le tas. Et c'est ma Sophie qui me disait « Non, c'est pas bon, faut que tu recommences. » Alors je recommence. Pendant une journée, j'ai recommencé. Au bout d'un mois, j'ai fini par apprendre, mémoriser. Tous les jours, on apprend encore. La laine, elle travaille pas tout le temps la même façon au fil des jours. C'est-à-dire que faire humide, la laine, elle va être plus chiante à travailler, elle va faire plus sec, elle va être plus souple. Avec plus de ressorts, on apprend tous les jours.
9: Merci pour ces explications et on le voit dans ce que vous expliquez. Finalement, vous avez découvert, vous êtes monté en compétences, vous avez appris des choses et puis vous avez une spécificité dans un domaine, la laine. Vous connaissiez tout ça avant
5: Non.
9: Parce que là, vous nous donnez des choses très techniques.
5: Je ne connaissais rien du tout. J'ai appris à coudre, j'ai appris à capitonner, j'ai appris à pas me blesser et j'ai appris à recommencer.
6: Merci. Oui, exact. Vous avez raison, Marie-Justine. Je suis montée en compétences par rapport à la tapisserie. Dans la couture, bien évidemment, ça fait depuis des années. Je commençais à coudre depuis l'âge de 5 ans. Et aujourd'hui, étant à la fabrique avec les collègues sur la tapisserie, on échange vraiment nos techniques. Et nous avons eu aussi de la chance d'avoir une formatrice de l'IFOL Le Grand qui était venu également nous former et nous mettre des bases pour chacun de nous, qui veut dire que les tapissiers, ils ont leur méthode. Par exemple, Jean-Michel, il a une méthode, moi j'ai une méthode, et finalement tout le monde a une méthode. C'est pourquoi Jean-Michel, il a invité l'école de l'IFOL Le Grand pour venir exactement nous expliquer qu'une méthode, il faut faire cette une méthode-là, pas l'autre méthode, etc. C'est pour ça que là-dessus, oui, je suis vraiment ravie de partager ça et puis d'échanger. Dans la couture, comme je vous ai dit, je connais par cœur la couture, donc je pense que plus personne n'a rien à m'apprendre.
9: Merci. Merci pour ces témoignages. Est-ce que... Oui, dites.
8: Ceci dit, parfois, t'es tombé, ou Gabi, Johan, tout ça, sont tombés sur des choses à refaire en tapisserie d'ameublement, et en fait, on voit, quoi. C'est un travail d'équipe dans lequel oui. t'apportes ce que tu peux donner de mieux.
6: Oui.
8: Et parfois, ça prend quelques temps pour trouver une solution. Donc, en fait, comme disait Hugo, hein, c'est tous les jours qu'on apprend. Et en fait, les compétences sont jamais problématiques. Il y a plein de gens qui arrivent avec plein de compétences. Il y a des compétences aussi qui s'acquièrent, parce que on le remarque hein, dans tous nos salariés, qu'ils soient dans n'importe quel pôle. Il y a l'expérience. Il y a le travailler ensemble qui intervient aussi beaucoup. Parce que ben on a tout monté de pratiquement de zéro. Au début, nous, on n'avait pas de, on n'était pas un modèle, une structure d'insertion aujourd'hui qui veut démarrer. Il y a toute l'ingénierie déjà qui est déjà prête. Alors que nous, on a démarré dans une phase d'expérimentation avec tout ce que ça importe, hein, tout ce qui vient avec. Et du coup, je reviens aux compétences. Hein, toutes les compétences, on les échange parce que parfois, une compétence, ça peut venir d'une simple passion ou d'une simple pratique qui date d'il y a 10 ans. Et donc là, on voit ressurgir comme ça. On a eu une collègue là, à la literie, en dehors de ses capacités, ses qualités à matelasser, à coudre, tout ça, elle savait démonter une machine de A à Z et la remonter. Voilà. Et donc, elle nous a aussi appris ça.
9: Chaque jour, vous construisez ensemble.
6: C'est ça.
8: Mmh. Alors, de façon collective, hein, là, moi, l'équipe que j'ai vu vraiment énormément évoluer, par exemple, mais c'est le cas de toutes les équipes, hein, c'est le cas de Clou et Paul, c'est l'environnement et particulièrement le maraîchage. Parce que toutes les personnes qui sont en maraîchage aujourd'hui, au début, elles avaient eu une pratique peut-être du jardinage, mais jamais du maraîchage. Et c'est pas la même échelle, c'est pas les mêmes problématiques. Et au bout là de 9 ans, c'est une équipe qui travaille professionnellement, comme tous les autres pôles en fait.
6: Et je voulais dire, plutôt rajouter des autres choses aussi, il faut pas que j'oublie. Il y a aussi le cuir. Notre collègue Émilie, qui est spécialisée dans le cuir. Et oui, là, j'ai des choses à apprendre par rapport au cuir. Même si je sais coudre ou tout savoir, mais le cuir, il est exact que j'ai touché quelques fois. Je reviens toujours à dire, nous travaillons vraiment en équipe. Il y a une autre collègue aussi qui est vraiment super aussi, c'est Isabelle. Elle fait aussi de la tapisserie et elle démonte elle retape et elle a toujours besoin également de nous pour lui montrer des techniques. Et ça, c'est super important aussi.
9: Moi, ce que je retiens de vos témoignages et ce qui est très touchant, c'est la force du collectif. Parce que vous, quand je vous ai posé cette question de est-ce que vous êtes monté en compétence, que vous avez pris des choses, vous pouvez très bien parler de vous-même en expliquant ce que ça vous a apporté, mais en même temps de parler de vos collègues, ce qu'ils vous ont apporté. Et cette richesse-là qui se passe au sein de l'entreprise, les liens que vous pouvez avoir. Et je me posais la question, donc vous parlez de vos collègues qui vous ont appris beaucoup de choses, vous avez été formés. Est-ce que maintenant, si des nouveaux salariés intègrent l'entreprise, est-ce que vous les formez maintenant?
4: Oui.
6: La même chose. On fera la même chose.
5: Je pense que la question ne se pose même pas, en fait.
9: C'est ce que je voulais en arriver là, hein. Effectivement. Oui, la question ne se pose même pas, mais c'est tout à fait. Mais c'est ça qui est riche, oui.
8: Ça, c'est dans tous les pôles, en fait. Hein. Oui. Depuis 2017, il y a des gens qui ont quitté l'entreprise, alors pas forcément pour partir en retraite. Hein. Il y a des gens qui ont déménagé, il y a des gens qui ont souhaité sortir des entreprises à but d'emploi. Ben, tu parlais tout à l'heure, Sophie, de Basile. Hein. Basile, aujourd'hui, il exerce un métier qu'il rêvait de faire depuis toujours, en fait. Et ben, le temps qu'il a passé dans l'entreprise de Gagne en Rêve, en fait, ça a été un temps pour lui qui était matelassier. Il n'aurait jamais non plus imaginé qu'il le ferait un jour. Et dans cette période-là, en 2022 précisément, il a vu qu'il y avait une annonce du métier de ses rêves sur notre territoire. Il a pris le temps de faire sa candidature avec nous, la personne dans l'expérimentation, hein, qui est là pour ça, au moment de la rencontre, ensuite pendant la période dans l'entreprise à but d'emploi, et puis même après. Voilà. Et donc ça, c'est à chaque fois que quelqu'un part, eh ben, c'est une place pour quelqu'un qui attend encore un contrat, et donc du coup... On fait le match à chaque fois hein, pour voir si ce qu'attend la personne qui est sur liste, ça peut lui convenir. Et puis, si ça convient, eh ben, on y va, on embauche.
9: Vous avez des listes d'attente pour intégrer les entreprises?
8: On en a toujours eu, c'est aussi le cas de tous les territoires. Les entreprises sont des entreprises, en fait, on a un modèle économique aussi. Hein, donc on a un effectif à tenir pour pouvoir honorer... les contrats qu'on a, les contrats, les commandes, et du coup, on ne peut embaucher en fait que quand l'entreprise a des besoins. Et si les activités se développent, ce qui est le cas depuis 2017, si y a un besoin, bah là on peut embaucher. Donc après, comment ça se régule? Bah, comme je disais, les départs en retraite, et puis les départs vers une autre vie, voilà. Qui peuvent aussi être accompagnés. D'une formation pendant le contrat de travail pour se former à ce qu'on souhaite d'autre pour l'avenir.
9: Voilà. D'accord. Et je le rappelle, vos contrats de travail, vous êtes en CDI au sein de l'entreprise.
6: Oui, c'est bien ça.
1: Et il y a combien de salariés, justement?
8: 85 sur les deux structures.
1: Et est-ce qu'il y a des postes ouverts, justement, en ce moment?
8: Actuellement, il n'y a pas d'équipe qui soit en réel sous-effectif.
9: Mais pour autant, si nos auditeurs nous entendent aujourd'hui que quelqu'un serait intéressé, est-ce que vous pouvez nous dire comment il peut s'adresser à vous s'il veut postuler? Est-ce qu'il y a des prérequis?
8: En fait, dans l'expérimentation, en fait, on postule pas vraiment. On rencontre notre coordinatrice mobilisation parcours, qui fait partie donc de l'équipe projet du comité local pour l'emploi. C'est un petit entretien qui peut durer une heure, comme ça, pour faire un point. Et là, il faut s'adresser au comité local pour l'emploi. Et donc là, les coordonnées sont sur le site internet du comité local. Donc il faut aller taper sur un navigateur, comité local pour l'emploi pays de Colombey. On va sur le site, il y a les coordonnées, mail, téléphone, pour pouvoir contacter et savoir quand on peut avoir un rendez-vous.
9: D'accord.
8: Il y a des conditions pour devenir salarié d'une entreprise à but d'emploi ou être accompagné. Il y en a trois, en fait. La première, c'est d'être privé d'emploi un an minimum sur les deux dernières années, de résider sur une des 38 communes du pays de Colombey et d'être volontaire pour travailler. Voilà. Après, nous, au sein des territoires zéro chômeur de longue durée, de la fabrique de Delaine-en-Vers, on ne recrute pas, c'est-à-dire on ne fait pas de choix de personne. On prend toutes les personnes qui respectent ces trois critères. Et malheureusement, on peut pas prendre les personnes qui sont à un village trop loin du contour de la communauté de communes.
9: Est-ce que, au-delà de l'activité salariée que vous avez, on parlait tout à l'heure d'une personne qui est partie vers d'autres horizons, est-ce que vous avez quelqu'un qui vous accompagne pour travailler peut-être un autre projet professionnel ou vous accompagner dans des démarches ou toute autre chose?
6: Oui, la première fois que j'ai rencontré cette personne qui nous accompagne pour toute autre chose, comme vous avez dit, c'est Charline. Et Charline, c'est une personne qui nous accompagne et qui ne compte pas ses temps dans tous les moments, je dirais, hein, dans tous les moments. Et je ne dis pas par la suite parce qu'il n'y a pas que Charline qui nous accompagne. Il y a aussi Jean-Michel et puis également la directrice Aurélie, qui sont là également et qui nous donnent vraiment, je ne dis pas tout pouvoir, mais qui nous accompagnent tout le temps, oui. Est-ce que vous êtes d'accord avec moi?
5: Oui.
1: On a déjà évoqué sur l'antenne Start-up de territoire Meurthe-et-Moselle, qui, en partenariat avec la Fabrique à projet d'utilité sociale du pays Terre de Lorraine, essaye de mettre en avant un petit peu, de booster le territoire Terre de Lorraine. Et il y a pas mal d'idées qui sont ressorties après des brainstorming entre habitants. Et notamment, il y avait un défi un peu à relever, c'était de booster aussi Delaine-en-Rêve. Et je sais que Jean-Michel, vous étiez présent quand il y a des citoyens qui se sont penchés sur la question, qui ont évoqué plusieurs idées pour booster Delaine-en-Rêve. Bah voilà, qu'est-ce que vous avez ressenti à cette soirée-là et qu'est-ce que vous avez retenu de ce qui est ressorti aussi?
8: Voilà, c'est aussi une démarche. Je vais citer un des grands partenaires de notre projet, hein, le département, hein, parce que c'est l'équipe économie sociale et solidaire du département de Meurthe-et-Moselle qui a organisé cet atelier Boost à Rouet. Ça fait du bien de voir que il n'y a pas que les ingénieurs, les gens qui sont professionnels du développement, qui sont dans les parties marketing, commercial, tout ça, qui sont en capacité de donner des idées qui peuvent aider des structures comme les nôtres, tout simplement, hein, à avoir une activité qui est plus lissée, parce que Delaine-en-Rêve, en fait, n'est pas en difficulté, hein, c'est pas le cas. Mais par exemple, entre l'année 2024 et 2025, l'année 2024 était plus énergique, hein, je regarde Sophie surtout. Mmh. C'est vrai que 2024, Hugo, Sylvie, c'est une année où ça a turbiné toute l'année, on savait pas, on se disait, waouh, ça va être chaud. Et puis 2025, bah c'était bien aussi, parce qu'en fait on termine bien l'année, mais c'était un peu plus moumou comme ça. Donc c'est ça le but, c'est de conforter ces écarts, de les atténuer. Donc voilà, c'est la société civile, hein, qui vient quand c'est comme ça. Donc y a nos partenaires habituels qui se bousculent au portillon. Et puis il y a des gens qui viennent d'horizons différents, donc c'est une belle mixité, et pour l'émanation d'idées nouvelles, c'est très bien. Voilà.
1: Et dans les idées qui sont ressorties, je crois qu'il y en a une qui vous plaisait bien, un peu en mode réunion tupperware.
8: Ouais, il y a eu. Alors il y en a eu plein, hein, mais c'est vrai qu'il y a eu des idées, parce que on n'arrête pas de chercher, en fait, hein, on n'arrête pas de chercher sur les problèmes qu'on a, ça c'est normal. Mais il y a eu vraiment deux trois idées, dont une, c'était quelqu'un qui avait émis l'idée de dire, ben, quand vous avez un client qui vient d'avoir son matelas, et ben, il organise une soirée, et puis les gens peuvent venir pour s'allonger deux minutes sur le matelas, et c'est des gens du réseau du client, etc. Et puis, ben, y a un petit avantage si jamais il y a une commande qui se déclenche. Je trouvais ça assez marrant, convivial, très réseau, très... Voilà, c'est du tissage vraiment... de proximité. Donc voilà, c'était marrant. Je sais pas si c'est possible de faire, parce que on est des entreprises, en fait, on doit respecter le code du travail. Donc on a des heures à pas dépasser dans la journée, dans la semaine, etc. Donc de là à se dire, on va aller le soir chez Monsieur Michel, qui a son matelas depuis 15 jours, parce que ça y est, il a réuni 10 personnes. Et puis on va aller faire essayer un des matelas de Delaine-en-Rêve à 10 personnes. Voilà, mais c'est... Et c'est ce genre d'idée-là qui fait plaisir, parce que ça montre qu'il y a, les gens ont un atome crochu avec tout ce qu'on fait, et c'est pas que de Rennes en rêve, c'est toutes les autres activités aussi. Message à tous les auditeurs, donc que vous soyez actifs, retraités, à l'école, dans un conseil municipal, dans une asso, tout ça, voilà. Nous, on est à l'écoute de tous les besoins du territoire du pays de Colombey, Sud-Toulois. On est prêt à répondre à tous les besoins dans la mesure qui soit bien cadrée avec ce qu'on doit faire hein, aussi. Si vous avez des projets qui touchent aux activités dont vous venez entendre parler ou pas forcément, n'hésitez pas à vous rapprocher des entreprises par le biais des sites internet ou des téléphones qui peuvent s'y trouver.
9: Est-ce que vous auriez d'autres choses peut-être à ajouter sur les entreprises, sur vous, votre parcours ?
6: Oui, je voulais vous dire également que l'envie de transmettre de ma part, c'est très important parce que pour les personnes qui n'ont pas de boulot et qui sont séparées du travail ou pendant un an ou deux ans, ils ont toujours peur ou leurs difficultés personnelles ou dans les entreprises, ils ont eu des cas, des harcèlements, etc. Personnellement, quand j'arrive à la fabrique, c'est quelque chose qui est très touchant pour moi, de ma part, encore une fois, parce que l'équipe nous soutient vraiment très, très fort et presque nous donne de l'amour de retravailler parce que c'est vraiment très important. Voilà, je voulais juste dire ça.
9: Merci pour ce témoignage touchant.
1: Merci à tous déjà pour cette belle présentation. Alors on reste avec vous dans cette émission Tremplin puisque on va parler aussi, ensuite on a une petite chronique qui conclut cette émission pour mettre en avant une des activités proposées par l'entreprise. Et donc avant on va écouter une musique, alors c'est Jean-Michel hein, qui a choisi un peu la playlist. Dites-nous donc cette chanson de Dimitri Dupont, pourquoi cette chanson ?
8: Parce que c'est de la musique traditionnelle, voilà, qui a été interprétée par un des clients de la matrasserie, tout simplement.
1: Eh bien, on l'écoute tout de suite et puis on revient ensuite dans cette émission Tremplin.

0: Et c'était donc Dimitri Dupont. Et on poursuit et termine cette émission avec une chronique. Et donc, on va en découvrir un peu plus sur une des activités de la fabrique et de Delaine en rêve. Alors, qui s'y colle pour la chronique ?
1: Pali !
0: Eh bien, allez-y.
1: Dans le pôle textile, je voulais vous présenter également, et toujours pareil, tapisserie, couture et cuir. Alors, la première partie, c'est le cuir. Je vais vous le dire franchement. Avec ma collègue Émilie, notre collègue Émilie, elle a retapé une retouche de sacoche qui a plus de 50 ans et elle a fait un travail extraordinaire. Le cuir, le client, il était super content. Il y a des personnes qui vont revenir pour ça, pour le cuir. Et puis pour la tapisserie, nous avons beaucoup de travail avec Gabrielle, ma collègue. Elle fait quelque chose aussi d'extraordinaire avec le tissu que nous avons été chercher avec Jean-Michel chez Tan Tissu. Et il y a des super beaux tissus. Il faut s'inspirer là-dessus, parce que souvent des personnes, quand ils voient un tissu, ils savent pas quoi faire avec. Mais nous, en tant que professionnels, on peut également leur conseiller, parce que nous sommes décoratrices de l'intérieur. Et niveau couture, eh bien, écoutez, des retouches personnalisées, si vous avez des fermetures ou si vous avez des rideaux ou des choses comme ça, nous avons beaucoup de place et nous attendons également beaucoup de clients pour nous rencontrer et puis pour les former sur beaucoup d'autres choses.
0: Eh bien, merci beaucoup à tout le monde autour de la table d'avoir participé à cette belle émission Tremplin. Merci aussi à Marie-Justine pour tes questions. Et je vous propose qu'on se quitte, du coup, puisque c'est la fin de cette émission Tremplin. Je vous souhaite à toutes et à tous une très bonne journée. Au revoir.
2: Merci, au revoir.
3: Au revoir.
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0: Et bonjour à tous et à toutes, et bienvenue dans cette émission Ma tranche de vie, où l'on va retrouver quatre seniors et seniorettes de la ville de Toul. Cette émission est donc en partenariat avec l'espace Info Senior de la ville de Toul. Et donc, autour de la table, on retrouve des habitués et une nouvelle. On a Denise, Josette, Noël et Michel. Bonjour à tous les quatre.
1: Bonjour.
2: Bonjour.
0: Comment allez-vous?
1: Ça va.
3: Très très bien.
0: Très bien.
1: Comme hier, avec le soleil.
0: Oui, ça nous fait du bien, ça, le soleil qui revient. Effectivement, ça annonce du printemps. Et qui dit printemps dit peut-être aussi un peu voyage. Et justement, on va voyager avec vous, avec certains qui vont nous emmener du côté de la Savoie. On va partir dans une rencontre du quatrième type. Ça, c'est très mystérieux. C'est Michel. Il ne l'a pas voulu nous en dire plus, donc on ne sait pas. On parlera aussi de voyage fait avec le club pour Josette. Et puis, on va parler de... Alors là, c'est voyage, mais voyage au sens de rencontre de personnes connues. C'est Denise qui nous propose eh bien, de nous partager en première son souvenir. Alors racontez-nous tout, Denise, qui avez-vous rencontré?
1: Bonjour à tous, je m'appelle Denise. Je crois que c'est la dernière fois que je viens parce qu'après je ne sais plus quoi raconter. J'ai déjà raconté je ne sais pas combien de fois. Bon, alors je vais vous raconter dans les années 60. On était, je ne sais pas quel âge que j'avais, 12 ans, et on se mettait avec les enfants de ma rue, là, on guettait toutes les voitures qui passaient. Et justement, le jour-là, il y a le général de Gaulle qui est passé à Dombasle, parce que moi j'habitais dans Dombasle. Il allait au château de Lunéville. Je l'ai vu en vrai dans une Jeep, il était debout et il saluait la foule. Bon, après. Dans les années 78, bon, quand Claude François est mort, j'étais voir avec ma sœur la tombe de Claude François et la maison. Mais à l'époque, on ne pouvait pas la visiter comme maintenant. Et j'ai vu sa tombe, elle était très grande. Et on avait fait des photos beaucoup avec ma sœur devant la maison, tout. Bon, après, quand j'ai travaillé à l'hôpital Jeanne d'Arc en 70, on a eu le navigateur Alain Collat. Il s'était abîmé la jambe dans les années 80. C'est Monsieur Michon qui l'a opéré, tout. Et puis, il était dans une chambre seule. Alors, ils avaient bien nettoyé la chambre avant parce que c'était une personnalité.
4: Oui. Pour les loutres, c'est
1: voilà.
4: Ça.
1: Bah,
0: c'est
1: oui,
0: ça, c'était... Les autres patients, tant pis, un peu de poussière. Oui.
1: Bon, alors la suite, dans les années 1980, j'étais voir à Toul, près de la gare, le Noël pour tous. Et il y avait Jairo, Linda de Souza, partenaire particulier et beaucoup d'autres, je ne me rappelle plus. Bon, et puis en 2025, j'ai été voir Frédéric François à l'Arsenal. Voilà, c'est tout ce que j'ai à raconter. Et puis, il faut que je dise pour le chanteur, non?
0: Pour la musique, bah, si vous voulez, bah, attendez, on va peut-être discuter un petit peu avant. Vous avez enchaîné en moins de 5 minutes, là.
1: Oui, oui, bon, bah, c'est bien, on n'est pas... j'ai tout raconté.
0: On n'est pas pressé. Hein.
1: Et puis, bon, il n'y a pas longtemps, j'ai fait le voyage... à Nice, avec ma sœur, pour son anniversaire, là, parce que comme moi j'ai été gâtée pour mon anniversaire, alors j'ai dit, bah, pour mes 70 ans, bah, j'ai dit, je te paierai un beau cadeau, alors je l'ai emmené avec moi, on a été à Nice, on a été à Monaco, on a été visiter, je sais plus... Encore des autres trucs que j'ai visités, mais je m'en rappelle plus.
0: Vous avez pas
1: on
0: vu
1: était
0: le...
1: au marché italien, là, c'était pas cher, on s'est acheté des trucs pour 5 euros. Un chapeau, oui. Tout ça, des chaussures. Ouais, c'était pas
0: rabillée.
1: Cher. Hein.
0: Non, mais plus.
1: Voilà.
0: Et vous n'avez pas vu le prince, non?
1: Non,
0: de Monaco,
1: on
0: n'a
1: pas vu le prince. On a vu la garde, là.
4: La relève de la garde.
1: Oui, la relève de la garde, mais on n'a pas vu le prince ni la princesse. Hein.
3: On n'a pas été casser la croûte chez lui.
1: Non, même pas.
0: Tu n'as pas invité.
5: Tu t'es pas mis assis sur les canons qui est devant?
1: Comment?
5: Tu sais, il y a des canons sur la place, la grande place. Là. Et moi, j'ai une photo avec moi.
1: C'était un voyage organisé, alors on n'avait pas trop de...
6: À cheval dessus.
3: Mais la peur de rien.
1: Voilà.
0: Là, le canon s'active.
1: Bon, bah voilà, c'est tout ce que j'ai à raconter pour mes voyages. Enfin, j'en ai fait beaucoup, je veux dire, avec mon mari, tout ça, on a été un peu partout. On a fait le tour de France, on a été à Toul, on a été à Toulouse, on a été, enfin bref, On a été pas mal de trucs, mais autrement, on a été à la boule, pareil. Mmh. Mon fils, quand il était petit, il était tout seul dans l'eau. C'est pas comme maintenant, il y a oui. toujours plein d'onde, mais il était tout seul dans l'eau. C'était en juin, on avait été en vacances. Il avait, je sais plus quel âge, mais enfin, il était jeune. Maintenant, il a 50 ans passé, mais et voilà. Mais la boule, c'était beau aussi. Hein.
0: Mais c'est ouais. beaucoup plus touristique maintenant,
1: oui,
0: peut-être.
1: Oui, oui, oui, mais maintenant, c'est plus comme c'était. Hein. Mmh. Ouais. Mmh. Voilà.
0: Très bien. Puis bah, votre concert de 2025 de Frédéric François, c'était bien ?
1: Oui, oui, c'était très bien. Mais il est pareil hein, qu'à la télé, en vrai, tout ça.
0: Il n'a pas changé.
1: Non, enfin, sauf qu'il a un peu les cheveux gris, mais enfin.
0: Oui, comme nous tous.
6: C'est le cadeau du temps.
1: Oui. Ben bah, oui, voilà. Oui, bah, j'étais contente moi, d'aller au truc de Frédéric François, là.
5: T'as chanté avec voilà. lui ?
1: Oui.
5: Tu as chanté avec lui, Denise ?
1: Non, quand même pas, parce que je chante faux. Et j'aime bien aussi, quand on va dans des trucs pour chanter, je chante un peu, mais je trouve okay. toujours les chansons, par contre. Hein.
5: Ah oui, c'est ça.
0: Fort au blind voilà. test.
1: Voilà, c'est tout.
0: Et bah très bien, bah merci beaucoup
1: voilà,
0: Denise.
1: De rien.
0: Peut-être que vous ferez d'autres concerts et que vous viendrez nous en parler alors.
1: Vu mon âge maintenant, je commence à vieillir. Je sais pas si j'irai des chanteurs que j'aime bien. Il y en a plus beaucoup, hein, tous les jeunes, là, je comprends rien ce qu'ils racontent.
6: Oui, il y a Laurent
0: Bouzy
6: qui vient bientôt.
1: Oh, j'aime
6: Laurent
1: pas Bouzy. Trop, à part sa première chanson là, qu'il avait fait, là, c'est tout ce que j'aime bien, mais autrement.
5: C'était quoi, donc, comme il avait fait, Bouzy? Il y avait une chanson que je chantais souvent.
1: Une autre chanson, j'aime pas trop.
6: Belle Lambert, le cœur grenadine, il y avait pas mal de chansons.
1: Non, mais la première chanson qu'il a fait, je sais plus, avec.
0: On a tous dans le cœur.
1: Voilà,
0: Génération ou un truc comme ça.
1: Oui, c'est ça que j'aime bien. Mais c'est tout, autrement les autres chansons. Pas trop, hein. Il y a beaucoup de chanteurs qui sont disparus, hein, tous les anciens, tout ça. Puis il y en a qui chantent plus.
0: Bah oui, il y a Eddie Mitchell justement que vous voulez écouter en chanson ici. Il devait venir normalement, il me semble, à Nancy, mais qu'il avait annulé l'année dernière, je crois, non ?
3: Mais
0: je
3: sais pas. Aussi, hein.
0: Bah oui, oui, c'est ça, oui. Ou cette année qu'il devait venir, je crois, ou c'était annulé, je sais plus, c'était en 2026-2025. Mais pour des soucis de santé, il avait annulé sa tournée. Et bien justement, du coup, vous voulez écouter Eddie Mitchell, Toujours un coin qui me rappelle, c'était
1: oui,
0: ça le titre
1: voilà.
0: Eh bien, on va l'écouter tout de suite et puis après, on passe aux souvenirs de Josette.

0: Et on vient donc d'écouter Eddie Mitchell avec Toujours un coin qui me rappelle. Et on va passer maintenant au souvenir de Josette.
1: Bon, je suis toute nouvelle, alors excusez-moi.
0: Bonjour. Il n'y a pas de souci.
1: J'ai pas tellement de... Il y a tellement de choses dans une vie, on ne peut pas tout raconter. Mais il faut prendre des fragments ou des fractions ou des choses qui nous ont intéressés. Je fais partie d'un club de randonnée et avec eux, j'ai eu le bonheur de découvrir la France. Découvrir notre beau pays. On ne l'aime pas assez, notre pays. Il est trop beau. On visite des régions tout à fait différentes. Vous allez dans le sud, il faut y aller au printemps, il ne faut pas y aller l'été. C'est merveilleux. Vous avez le Tanneron avec toutes ses mimosas, vous allez dans le nord, et ben c'est super, vous êtes bien accueillis, c'est... Toutes les régions qu'on a fait avec le club, il y avait toujours un enrichissement parce que c'était beau. Les gens étaient différents, ce qui est bien, parce que chacun a sa personnalité. Et puis on découvrait beaucoup, beaucoup de paysages merveilleux. Merveilleux. Bon, c'est vrai que le jour où il pleuvait, ben c'était comme partout, hein. C'était pas si beau. Mais en général, on a toujours eu la chance d'avoir du beau temps dans les endroits où on allait et un accueil super. Et puis on avait hâte. On a à peine fini de faire un voyage qu'on se dit, allez, l'année prochaine, ce sera là-bas. Et l'année prochaine, ce sera là-bas. Là, bientôt, on va aller à Merlimont. C'est dans les côtes d'Opale, là-haut, et on va découvrir... C'est toujours intéressant de découvrir notre pays, parce que il y a des endroits qui sont pas trop jojo, comme la Champagne, la Champagne Pouilleuse, c'est pas trop... Il y avait de la famille là, mais c'est pas beaucoup par rapport à la surface de la France. Et puis on a une représentation du monde, un petit peu, parce qu'il y a un peu tous les paysages. Il y a de la montagne, il y a de la haute montagne, de la basse montagne, il y a la mer, il y a l'océan, il y a tout ce qu'on veut. C'est une découverte permanente. Et quand on retourne dans un endroit qu'on a déjà vu, c'est pas la même saison, et bien c'est une autre vue. C'est différent. C'est différent. Et voilà. Et puis, avec ma famille, il y a des neveux, la famille un petit peu partout. Donc, ça me permet d'aller un petit peu à Toulouse, un peu à Castellane, dans les Alpes-de-Provence, tout ça. C'est assez sauvage, mais j'aime bien m'y retrouver parce que c'est vraiment authentique. C'est pas la Côte d'Azur, c'est authentique. C'est les gens de la montagne, c'est différent. Et là, on respire, il faut aimer la, comment dirais-je, pas la solitude, mais aimer un peu d'être coupé du monde.
2: La rêverie,
1: puis être coupé du monde. On est coupé du monde, on voit d'autres choses, on voit différemment, on respire différemment. Et puis, je ne sais plus quoi dire, parce que c'est tellement beau chez nous que j'en reste toujours baba.
3: Moi, ce que j'admire quand je pars comme ça, oui, c'est les maisons.
1: Ah aussi, oui.
3: Parce que chaque région de notre France, de notre belle France, elles sont différentes. On va en Bretagne, c'est en ardoise.
1: Oui.
3: On va dans la Champagne, tout ça. Il y a encore des maisons
1: à Pont-le-Bois.
3: À Pont-le-Bois, oui. L'Alsace. Hein, ma belle-fille, il y a 2 ans, elle voulait ramener les volets, parce que là-bas au Canada, il n'y en a pas. mais c'est vrai, on va dans les Vosges, en Savoie,
1: et là,
3: tout ça.
1: Et là, l'année passée, on est allé faire le Colorado-Lorrain.
3: Ah oui,
1: c'est impressionnant, on a l'impression vraiment d'être dans le Colorado. Et là, on va bientôt aller, on va au Sentier des Cimes, c'est pareil, c'est du côté de Beach.
2: Précise-nous, qu'est-ce que c'est, le Colorado-Lorrain. Oui, je connais pas.
1: Eh bien, c'est près de Beach. C'est une vallée où il y a des grandes falaises rouges.
3: Rouges. En Alsace.
1: Mais quand vous êtes au pied, vous envoyez une photo. J'avais envoyé une photo à mon frère. Je lui avais dit, je suis au Colorado.
2: Il
1: m'a dit, tu es au Colorado. Je lui ai dit, mais Lorrain, soyez modeste. Mais c'est magnifique, c'est magnifique. C'est pas loin de Beach. Et puis il y a le Sentier des Cimes. C'est une structure qui a été faite. Elle est gens peuvent monter même avec un déambulateur ou un fauteuil roulant. Ça monte, ça monte, ça monte, ça monte, puis vous avez une vue aérienne qui est magnifique.
2: Eh ben, j'en apprends des choses aujourd'hui.
1: Des petites choses, c'est pas loin, et puis on découvre des choses vraiment extraordinaires.
2: C'est très bien.
1: Voilà, tout ce que je pouvais dire sur la France, que j'aime bien.
4: C'est bien.
1: Parce que c'est un pays qu'il faut qu'on garde. Faut être un peu chauvine quand même, je suis désolée, mais
0: ça fait du bien
1: faut
0: de
1: garder
0: temps.
1: Notre pays. Parce que c'est vrai que, comme dit madame, les régions sont différentes, même les caractères sont différents, mais quand on est là, eh ben, on s'en accommode. On se fait comme eux, on fait comme eux, puis voilà. Voilà tout ce que j'avais à dire.
3: Alors toi qui travailles sur Internet, ben tu mets Colorado Lorrain.
1: Ah oui, c'est magnifique.
2: C'est tentant. Oui.
1: Ah oui, c'est très tentant. C'est beau, c'est surprenant.
2: Tu as parlé comme un chef.
1: Merci.
0: En tout cas, je pense que les auditeurs, là, ils sont en train de taper pour, s'ils ne connaissent pas, pour petite sortie pour le week-end. Ça peut être sympa.
1: Les chantiers des signes, le Colorado, tout ça, c'est magnifique.
3: Oui.
1: Puis en plus, en cadeau, ils ont mon cheveu sur la langue.
0: On comprend tout, il n'y a pas de souci.
1: Merci.
0: Et je voulais vous demander, quand vous partez comme ça en randonnée avec le club, vous partez sur plusieurs jours, du coup
1: Une semaine, en principe, c'est une semaine. Et puis en dehors du club, on part avec des amis, on part une quinzaine de jours. Bon, cette année, nous irons dans le Massif Central. Je ne connais pas beaucoup le Massif Central. On ira faire un tour là dans les volcans. Mm-hmm. Mais sinon, on part toujours 15 jours. On essaie de visiter des endroits au mois de septembre où il n'y a pas trop de monde. Il n'y a pas... c'est joli. On était à Saint-Pierre-la-Mer, près de Narbonne. C'est joli. On est allé manger du cassoulet à Castelnaudary. On allait tout, hein, le bon et le beau. Hein.
2: Donc ça va faire, ensemble.
1: Oui. Voilà.
0: Et il y a, dans votre club, c'est de la randonnée adaptée, enfin, chacun a le même niveau ou pas?
1: Non, c'est la randonnée touloise et il y a des niveaux.
0: D'accord.
1: Il y a trois niveaux. Il y a un niveau de... Il y a les gens plus jeunes qui grappent pas eu de bien. Ensuite, il y a l'intermédiaire. Et puis, il y a des gens comme moi maintenant, parce que je ne peux plus faire ce que je faisais. Donc, c'est des randonnées de 6 km. Mais... paisible, quoi, avec des arrêts, tout ça. Mais c'est bien parce que c'est pas le tout de marcher. Il faut savoir s'arrêter puis regarder.
0: Surtout, oui.
1: Parce que quelquefois, il y a l'envie de marcher. Non, c'est pas le but. Le but, c'est de voir et de regarder.
0: C'est vrai. Effectivement, le but d'une randonnée, c'est d'observer la nature.
1: Voilà.
0: Tout à fait.
1: Voilà.
0: Et eh bien, ça nous a donné envie de marcher, merci. Justement. Là. Allez, on va s'organiser une petite randonnée.
1: On vous emmène.
0: Allez,
2: merci Josette.
1: Et c'est un bon sport, hein. c'est pas cher comme sport.
2: Mais je pourrais pas.
1: Et puis, ça fait du bien.
0: Faut avoir des gens.
1: La charrette roulante. La charrette roulante. Pour le sentier des signes.
2: Non, je peux pas.
1: Il y a 2 ans, on avait une amie qui avait des problèmes de dos et de jambes, elle ne pouvait pas marcher. Et on est passé au château de Chaumont-sur-Loire et on l'avait loué un fauteuil roulant pour la mettre dedans. Et au château de Chaumont-sur-Loire, il y a des jardins magnifiques. Tous les pays du monde ont leur petit coin pour faire leur jardin. Mais c'est une splendeur, Et on a pu l'amener partout avec la charrette roulante. Au début, c'était pas charrette. Trop facile. Elle a été un petit peu dans les buis, mais ça fait rien. Ça fait partie de
0: l'aventure.
1: Voilà, de l'aventure. Oui.
4: Ben, moi, j'ai été voir les châteaux de la Loire. Ah, on a visité Chenonceau, tout ça, et puis le château de Versailles. Par contre, le château de Versailles, la galerie des glaces, elle était parfaite quand on y a été. J'étais déçue. Hein.
1: Oh, c'est mieux, vaut mieux pas se voir.
4: Oui, maintenant, ils ont refait, pareil, c'est refait, mais...
2: Voilà.
4: C'était pas chouette. Ils faisaient de la publicité pour le château. Ah. J'étais déçue, hein, moi.
1: Non, il y a des jolis châteaux. Il y a
4: les châteaux de la Loire, c'était beau. Hein.
1: De Cheverny, ou le château qui. Où il est représenté dans Tintin, le château de Cheverny. Et alors, il y a un local où il y a les trucs du professeur, ça pète de partout.
2: C'est Moulinsart.
1: Oui, voilà.
0: C'est le château qui a inspiré Moulinsart.
1: Voilà, c'est très bien.
0: Eh ben, merci beaucoup, hein, Josette, pour ce petit voyage qui nous donne envie effectivement de visiter notre beau pays.
1: Je n'ai pas tout fait, hein, il y a encore tellement de choses à faire.
0: Oui, la France est très vaste au niveau paysage. Et oui, il y aura toujours quelque chose à dire sur Radio Déclic. Et ben merci beaucoup Josette. Alors
1: merci
0: comme
1: à vous.
0: Avec plaisir. Comme chanson que vous vouliez écouter, c'était Nougaro de Toulouse.
1: Oui. C'est une belle ville.
0: Voilà, c'est une ville que vous aimez bien justement. Oui. Mm-hmm. Et ben très bien. Bon, on l'écoute tout de suite et puis après on repart en voyage mais du côté de la Savoie avec Noël.

0: Et vous venez d'écouter donc Nougaro à Toulouse, sa chanson de Toulouse dans Ma tranche de vie. Et on continue avec Noël. On va partir du côté donc de la Savoie avec un voyage que vous avez fait avec vos petits-enfants.
1: Voilà, exactement. Bonjour à tous les auditeurs. Voilà, en 2013, ma fille avait 10 ans de mariage. 3 enfants, 10 ans de mariage. Et pour permettre au couple de partir en voyage, eh bien, j'avais proposé de les emmener, moi aussi, en vacances. Donc, j'ai la chance... c'est plus à l'heure actuelle, mais ma petite sœur qui habitait la Savoie au Châtelard, en dessous des Ménuires, à Saint-Martin-de-Belleville, elle avait un immense chalet à l'époque et un studio en bas, au sous-sol. Et donc, pour 4 personnes. Alors voilà, moi et les 3 enfants, nous sommes arrivés, hein. Et quand je vois défiler des fois, vous savez, sur le téléphone, il renvoie des souvenirs comme ça.
2: Ah oui.
1: Et quand je vois ces photos qui reviennent, mais oh, je dis toujours à Myriam, mais tu te rends compte, tu m'as laissé partir avec les 3 enfants, mais Liam, il n'avait que 5 ans. 5 ans, Maëlle avait 7 et Maxime avait 11 ans. Et là, à l'heure actuelle, je trouvais, mais vraiment, c'était pas irresponsable, mais elle avait pas peur, quoi. Elle avait confiance. Mmh. Elle me dit toujours qu'elle avait confiance. Mmh. Bon, mmh. Voilà. Hein. Et donc, on est parti en Savoie. Alors, vous avez déjà regardé des dessins d'enfants quand ils dessinent des montagnes. Pof, le chapeau pointu. Et Liam, à 5 ans, qui disait à sa mère, oh, mais maman, comment je vais faire? Mais je vais tomber. Je vais tomber de l'autre côté. Et il s'imaginait pas que la montagne, c'était des sentiers.
2: Des dingues, hein.
1: Donc voilà, nous voilà dans le chalet chez ma sœur en Savoie. Et puis, donc pour 4 personnes, alors elle habite à 1400 mètres d'altitude. Donc, et on a eu la chance, c'est que elle travaillait à la station des Ménuires. Et donc, je m'arrangeais toujours pour que le jour où elle était, mettons, à telle hauteur, au deuxième ou au troisième, nous, on monte avec les œufs, hein, on montait avec les œufs, puis après, on les redescendait à pied. Hein, parce que j'avais la chance de partir avec 3 petits-enfants, mais qui ont eu l'habitude de marcher. Mmh. Les parents les ont mis, surtout ma fille, elle les a mis déjà au parfum de la marche, tout ça. Donc, j'ai vraiment pas été embêtée, maman, mamie, je suis fatiguée, ceci, cela. Et je leur ai fait faire des kilomètres et des kilomètres et à certaines hauteurs quand même, hein. Parce que déjà, les Ménuires, c'était déjà à 1700, tout ça, par là, 1800, je sais plus. Puis quand on était en haut, on était presque à 2000, hein. À 2000, voilà. Donc on descendait avec. On a toujours eu le beau temps. C'était merveilleux. J'ai passé vraiment des eux aussi, ils s'en souviennent, hein, des vacances. Je les ai mis au parfum. De toute façon, il y avait les cahiers de vacances. On n'a pas oublié, hein. Donc il y avait il y avait le coup de balai à faire, hein, parce que c'est pas tant que moi. Hein. Et puis à mettre les corvées de table et tout, mm-hmm. Ça, c'est pas toujours mamie qui a fait, hein. Et puis moi, j'ai même amené des photos pour voir, hein. C'est vrai que voilà, on a fait le lac du Loup, on a fait en montant à la masse, et le lac du Loup, il était à des kilomètres interminables, ce chemin. Et le lac du Loup, il est à 2000 mètres déjà. Mm-hmm. Bon, ils se sont pas baignés. Mais ils se sont reposés sur les transats, ils se sont amusés, voilà. Puis on est redescendu tranquillou jusqu'à la station, reprendre la voiture et tout ça. Et puis, donc ils ont goûté aux œufs, hein, ils ne savaient pas. Alors c'est vrai que Liam, maintenant, il sait ce que c'est que la montagne avec des sentiers, des courbes et des courbes et des courbes. Et puis, j'ai un beau-frère, le petit Savoyard, qui est né dans une bergerie dans les hauteurs.

0: dehors, la nuit, c'était tout est noir. Et sinon, eh ben, il y avait quoi? Le
1: seau.
0: Seau. Le oui. Pot de chambre.
1: Oui, le Jules.
0: Le Jules. Hein? Et puis, ben, il n'y avait pas l'eau chaude. Donc, il fallait se laver à l'eau froide.
1: C'est bon l'eau froide.
0: Oui, oui, oui.
1: Je lavais, moi, ça je lavais le visage à l'eau froide.
0: C'était vraiment, il y avait la gazinière, hein, mais il fallait, on c'était faisait à manger. C'était vraiment, oui, oui, oui. Ma sœur, elle avait quand même bien arrangé avec des rideaux, donc il y avait les séparations des lits et tout ça. Puis ma petite fille, ma elle. Alors là, ça c'était le matin. Elle aurait pu, il faisait jour le matin, elle aurait pu descendre aux toilettes en bas. Ah ben non, il fallait qu'elle essaye le pot de chambre. Et ma fille disait ce matin, mais elle s'en souvient encore.
1: Ça
0: elle raconte,
1: plus.
0: Oui, le fameux pot de chambre. Et puis, bon voilà, on avait... Alors c'est un petit hameau de 3-4 maisons là-haut, à ce qu'on appelle le Téton. On va à Téton. Le nom, je ne sais pas d'où il vient. Hein? On va à Téton, bon, on était à Téton. Et puis, un peu plus haut, il y avait Régis qui habitait à côté. Et il a des vaches, qu'on entendait, les cloches, tout ça. Et il y avait... commandant, ça y est, j'ai perdu. La treilleuse. Hein? La traite des vaches. Mm-hmm. Hein? Il y avait, voilà, on passait. Et donc, les enfants, eh ben, ils ont regardé tout ça. Mm-hmm. C'était bah oui, vraiment une éducation pas, ouais. Pour...
2: C'était une découverte.
0: C'était une découverte pour
1: ils
0: eux faisaient, qui venaient de la ville.
1: Ils faisaient comme...
0: Il y avait quand même les appareils. Oui, il y avait les appareils. Et puis après, Régis y redescendait au village. Et puis voilà. Ça suit son cours. Bah, j'ai même la photo. J'ai même la photo, voilà. Oui. Mais c'était vraiment... Des bonnes vacances avec mes petits-enfants. Et je trouve que quand les enfants... Enfin, avoir les petits-enfants chez soi, et puis sans les parents...
2: Ah oui, ils sont différents.
0: Voilà, moi je vis comme ça avec mes petits-enfants.
3: Ça marche mieux.
0: Ça marche mieux.
3: Mais bien sûr.
0: Ils sont obéissants et tout.
3: Bien sûr.
0: Bon, ils ont fait des bêtises, hein. La mamie, elle a dû râler de temps en temps. Hein.
3: Quand hein? Il faut.
0: Mais au moins, je les ai fait marcher longtemps, beaucoup. Et pour eux, c'est des vacances qui sont inoubliables. Ils ont vu les œufs, ils ont vu ce que c'était que la montagne. Ils ont plein de découvertes, quoi.
2: Hein? Et le ciel, la nuit, étoilé, le ciel oui, étoilé, oui, la nuit, c'est oui, merveilleux. Oui. Quand on
0: puis déjeuner
2: montagne.
0: Le matin dans le... Dehors,
2: ah oui.
0: Hein, parce qu'il faisait beau, il faisait. Mmh. Bon, on a fait des marches où il y avait les. On avait le Kawé quand même, et le temps n'était pas très, très beau. Mais voilà, dans la majorité des jours. Et puis finalement, on est revenu, et bien les couples, et bien ils ne sont pas partis en vacances. Ben, je lui dis, ben alors pourquoi je suis partie comme ça, moi, avec les petits, pour vous laisser. Mmh. Aller passer pas une nuit de noces. Mais...
3: Oui, mais mamie, on était tranquille, nous.
0: Exactement, c'est ce qu'ils m'ont dit. Ben, pour nous, c'était vacances, on n'avait pas les enfants.
3: Mais tiens.
0: Tu m'étonnes. Oui. Mais bon, j'aime toujours passer des bons moments avec mes petits-enfants. Donc, quand c'est les petits Toulois, c'est les petits Bretons. Voilà. Et ben voilà. Et ben bonsoir à tout le monde.
1: Sur la prochaine fois, on va avec vous.
4: C'est ça. Bah, vous nous avez donné envie d'aller en Savoie, en tout cas. Ouais. Et donc, vous avez parlé de photos en plus. Donc, les auditeurs pourront regarder s'ils veulent sur le podcast de l'émission. Vous pouvez retrouver les photos évoquées par Noël, voir ses petits-enfants, justement, et voir les beaux paysages de montagne qui a dû bien changer, peut-être, à Savoie en 13 ans.
0: Oui, parce qu'ils ont vendu leur fameux chalet. Il faut dire que maintenant, c'est les Anglais qui envahissent la vallée.
4: Oui, ils viennent beaucoup.
0: La vallée des Belleville, enfin Saint-Martin-de-Belleville, le Châtelard, ils rachètent les vieilles maisons. Et donc, ils ont acheté, c'est pas des Anglais, ils avaient construit déjà avant, mais mon beau-frère n'a pas voulu vendre à des Anglais. Donc, il a vendu à des Français quand même. Une certaine somme, parce que bon, une maison avec un salon salle à manger immense, deux chambres en bas, trois chambres en haut, plus deux garages, plus le studio.

0: les cheminées.
1: Et on est allé, on était, ma sœur nous a emmenés il y a 3-4 ans. On avait dormi chez des amis à elle. Et on était voir la fameuse maison. Ils ont tout cassé à l'intérieur. Une maison où mon beau-frère avait été chercher les moellons en haut, en montagne. Hein? Il s'est esquinté le dos par rapport à tout ça. Et tout a été cassé à l'intérieur. C'est plus le châtelard.
2: Mais non, mais il aurait vendu à des Anglais, il aurait peut-être respecté cette maison.
1: Non, parce qu'il casse tout aussi. Le Saint-Martin-Belleville n'est plus Saint-Martin comme je l'ai connu moi quand j'étais ouais. plus jeune.
2: Ben oui.
1: Ça construit et tout ça.
2: Et ça démolit.
1: Ouais, ouais, c'est vrai.
3: Et puis les résidents ne trouvent plus d'appartement avec un prix raisonnable, hélas.
1: Oui, parce que bon, maintenant ils habitent toujours la Savoie, mais beaucoup plus bas, parce que mon beau-frère en avait ras-le-bol de la neige. Mm-hmm. Hein, c'est pas le Canada, mais il en avait marre de déblayer, de vent et tout ça. Et c'est vrai que le châtelard, quand on connaît Saint-Martin-de-Belleville, il faut descendre pour aller au village du châtelard et il déblayait pas en hiver.
3: Ah oui.
1: Donc il en avait un peu marre. Alors lui, il avait un métier, il était dameur. Alors dans le temps, pour damer, ben, c'était tassi, les pieds. Oui.
2: Hein, c'était pas la machine.
1: C'était pas encore la machine quand il a commencé.
2: Oui.
1: Mais il damait avec les pieds. Son frère aussi était dameur. Wow. Et il damait les pistes.
4: Mmh. Et c'est quoi dameur?
2: Quel boulot.
1: Ben, il tassait la neige.
2: Préparait les pistes.
3: Tassait la neige.
4: Je connaissais pas le mot là.
2: Maintenant, ils ont des machines avec des rouleaux. Ils montent et ils descendent. Et dans la journée, ils font 3 pistes.
3: Énorme.
4: Je connaissais pas.
1: Ah oui,
4: moi je croyais que c'était posé des galles là.
2: Non,
1: il était dameur. Voilà, dameur.
5: On l'apprend tous les jours. Je savais pas qu'il y avait. Enfin, oui, c'est vrai qu'avant d'inventer les machines, de toute façon, tout se faisait à la main. Forcément. Ça devait être sacrément physique quand même aussi.
1: C'était physique.
5: Puis pour préparer la piste pour que ça ouvre à l'heure, il fallait, je pense, se lever très tôt du coup.
1: Le petit Savoyard, attention, il n'est pas gros, il n'est pas grand.
3: Costaud.
1: Oui, au niveau mental aussi.
5: Eh bien, on le salue s'il nous écoute.
1: Je sais pas si ça va jusque là-bas.
5: En podcast, on peut nous écouter n'importe où. Hein. Oui. On peut nous écouter de n'importe où, donc de la Savoie aussi.
1: Je dirai à ma sœur alors.
5: Merci beaucoup Noël pour ce beau souvenir. Et alors, comme chanson, vous avez choisi Étoile des neiges.
1: Étoile des neiges. Oui. En pensant à ma sœur qui avait choisi ce chant, qu'on a chanté à leur mariage. Oui, et puis qu'on avait un peu amélioré.
5: Pour rapport avec le mariage. Voilà.
1: Par rapport à ma sœur et mon beau-frère.
5: On l'écoute tout de suite et puis on terminera cette émission Ma tranche de vie avec Michel et son étrange rencontre du quatrième type.
3: Voilà.
5: On va enfin savoir.

0: Et vous venez d'entendre Étoile des Neiges qui venait conclure le récit de Noël. Et on continue et on termine même cette émission Ma tranche de vie avec Michel et sa fameuse rencontre du quatrième type. Alors qu'est-ce que c'est, Michel, cette rencontre?
1: Ah bah ça, vous allez le savoir, mais juste à la fin seulement.
2: Oh, il nous tient en haleine jusqu'à vous.
1: Pour vous faire tirer un peu la langue. Bon, avant de commencer, je voudrais quand même préciser une petite chose. J'ai adapté mon récit à la mode de Madame Alès. Si vous ne connaissez pas Madame Alès, c'est une écrivaine qui nous forme à l'écriture et qui n'aime pas entendre les je, mais qui préfère entendre les nous, il. Voilà. Donc, quand vous entendrez le nous ou le il, c'est je. En réalité.
0: Ça nous embrouille déjà.
1: Non, c'est pas non. Je vais vous y retrouver très
2: bien. C'est comme le roi. Voilà, le roi, dis-nous.
1: Non, mais je ne me prends pas pour un roi quand même. C'est juste pour répondre au desiderata de madame la spécialiste des écritures. Voilà. Donc, nous remontons en juin 1967. Michel vient de terminer ses 5 jours successifs de travail comme maître d'internat au lycée de Bar-le-Duc. Il regagne sa petite voiture, une Sim Camille, et démarre pour rejoindre la maison familiale à Vaucouleurs. Le temps est couvert, brumeux, mais la joie règne dans son cœur. Il sait qu'il va faire escale chez la jolie Martine, l'élue de son cœur. Et c'est même prévu qu'il mange ce soir chez elle. Il prend la route de Commercy. Le temps est à l'humidité et déjà des bandes brouillards se forment. Enfin, Boncourt, un petit village près de Commercy. Il se gare juste devant sa maison. 2 petits coups de klaxon et presque aussitôt, la porte s'ouvre. Elle l'attendait sans doute. Une chaleureuse accolade et très vite, elle l'entraîne dans la maison. Ses parents sont charmants, chaleureux. Et Lucie, la maman, une cuisinière hors pair. Le repas se passe très bien, mais Michel n'a qu'une attente. C'est s'isoler avec Martine et lui exprimer tout l'amour qui le brûle. Il prétexte alors de devoir partir pour ne pas inquiéter ses parents. Il remercie chaleureusement ses hôtes et Martine l'accompagne jusqu'à sa voiture, s'y installe et enfin elle est là, dans ses bras, et ses baisers succèdent aux baisers. Mais hélas, très vite, la porte s'ouvre et du haut du perron, le papa marque son impatience. La nuit est tombée et c'est avec une langue de poche qu'il fait signe à Martine de rentrer. Elle est amoureuse, mais aussi obéissante. Et après un dernier baiser, elle rejoint son père. Michel reste frustré, mais c'est ainsi. Il y aura des jours meilleurs. Après avoir de nouveau remercié cette douce famille, il salue le papa, démarre et reprend la route. Mais pendant ce temps, le temps a changé. La brume d'après-midi s'est muée en bandes brouillards. Et ceux-ci le suivent tout au long de la vallée de la Meuse. Ah, il va devoir rester prudent. Mais il l'est. Il traverse Commercy, sans problème, et attaque la côte de Voie. Heureusement, le brouillard n'est pas compact. Ce sont des bancs légers qui semblent voler dans les phares de la Sim Camille. Il arrive en haut de la côte. La route est encaissée entre des talus d'environ 2 mètres. Et le brouillard ressemble à un plafond blanc qui repose sur les talus. Mais c'est alors que sur sa droite, il aperçoit des lueurs bizarres. Dans les bancs de brouillard, des lueurs jaunes, oranges et rouges dansent, tournent et éclairent alternativement les bosquets de sapins alentour. Mais qu'est-ce que c'est que ça? Nous sommes dans les années 60. Et à cette époque, il y a dans les journaux, ainsi qu'à la télé, des articles mentionnant des apparitions d'ovnis. Des soucoupes volantes, déclarait-on à l'époque. En France, aux USA et ailleurs. Quant à Michel, lui, il est féru de science-fiction, de fantastique, aussi bien en littérature qu'en film. Et son rêve secret, c'est d'en voir une un jour. Là, il ne pense plus à sa chère.
2: Il a oublié.
1: À sa chère Martine. Ça tourne dans sa tête. Ces manifestations lumineuses sont inhabituelles. Il doit voir ça de plus près. Il arrête la voiture au niveau des lueurs et à l'ouverture de la portière, il entend le ronron régulier d'un moteur. Ouh ! Il laisse le sien allumé, ainsi que ses phares, et à leur lumière, il franchit le fossé et commence à grimper sur le talus. Mi-excité et mi-inquiet, le bruit de moteur s'amplifie. Et il arrive en haut, passe son regard au-dessus de l'herbe. Et là, oh oui, elle est là. Il la voit. Oh, qu'elle est belle. La moissonneuse.
2: C'est pas la soupe volante, hein.
1: Eh bien, oui. Et le paysan, sans doute pris par la nuit, voulait terminer à tout prix le fauchage de cette parcelle. Il était en train de finir le travail et il arrivait au centre du champ. Les phares de la moissonneuse, ses gyrophares et ses feux rouges illuminaient alternativement les bosquets de sapins. Le tout dans les bancs de brouillard formait un spectacle assez irréel. Michel, déçu, mais rassuré, à la fois, se laissa glisser au bas du talus, remonta dans sa voiture et reprit la route vers Vaucouleurs. Ah, ça aurait pu être une sacrée belle rencontre.
0: Bravo pour l'écriture.
2: Ça a pris une soucoupe volante.
0: On y aura cru jusqu'au bout. On peut se faire avoir facilement, effectivement.
1: C'est pour ça que j'ai inventé le quatrième type, puisqu'on on s'arrête logiquement au troisième.
2: Oui,
0: c'est vrai, effectivement.
2: Il en pleure, Christelle. T'as fait une sacrée chute, hein, là.
1: Comment ?
2: Elle va être contente, René.
0: C'est une belle nouvelle.
1: Elle ne l'est pas revue encore. Ah, si, peut-être tu me l'as envoyée.
2: J'aurai
1: des nouvelles quand on la verra, oui.
2: Il y a une belle chute, parfait. Parce qu'on s'attend à un ovni,
1: Mais c'est fait pour.
2: Moi, je pensais à des flics.
1: Ah oui, mais en dehors de la route, c'est dans le talus, ouais, là, c'était... Ah, mais dans ma tête, c'était autre chose.
2: Mais tu es déçu quand même.
1: Comment ?
2: Un petit peu déçu.
1: Ah, mais bien sûr, mais je le dis, hein. Bah, oui, j'étais déçu. J'étais rassuré parce que j'avais un peu peur en montant le talus. Oui. Qu'est-ce que je vais trouver ?
2: Il va se faire enlever.
1: Il va me faire enlever.
0: C'est pas chaud.
1: Non, mais c'est... C'est comme ça.
2: Voilà. C'était bien.
1: C'est un petit épisode dans ma vie, puis il y en aura d'autres, vous verrez, qui touche également le fantastique.
0: Ah, bah comme quoi ?
1: Mais c'est pas le prochain.
0: Ah, non.
1: Comme quoi ? Le festival Fantastica Gérardmer.
0: Ah, oui.
1: Je l'ai vécu depuis son début, en 94, et j'ai dû l'abandonner quand je suis parti en 2004 en Guadeloupe. Mais... J'y ai passé des sacrés bons moments.
0: J'imagine.
1: Là aussi, vous en saurez un peu plus.
0: Ah, un petit peu de suspense alors pour la prochaine émission.
1: Non.
0: La prochaine,
1: c'est encore autre chose.
0: Ah, Michel a déjà prévu plein de choses.
1: C'est déjà sur le papier.
0: Mmh. Oui, parce que vous avez un travail d'écriture, on n'en parle pas vraiment tout de suite, mais vous avez un travail d'écriture avec l'espace Info Senior, c'est ça ?
1: Oui.
0: On en parlera dans quelques mois, je crois.
1: Ça va paraître. Et c'est tout simplement un livre qui va rassembler les nouvelles de tous les braves écrivains
2: que nous sommes,
1: n'est-ce pas, madame ? Et on va nous apprendre à la prochaine réunion à dédicacer nos livres.
2: Voilà,
1: apprendre les bonnes formules et tout, et tout et tout.
2: Pour le salon du livre.
1: Pour le salon du livre.
2: Il faut annoncer ça.
1: Et là, nous vous recevrons. Venez.
2: Achetez notre livre. On fait de la pub, hein, déjà.
1: Oh, bien sûr.
0: Oui, c'est vrai que ça va vite arriver, c'est au mois de juin, c'est ça ?
2: 19-20
0: juin.
1: Et le titre sera Plume Touloise.
2: Plume Touloise.
1: À un prix modeste, bien sûr.
2: Nous sommes une dizaine.
1: Oui.
2: Qui écrivons un petit peu.
3: Oui, eh bien, nous vous plumerons.
1: Avec plaisir.
0: Eh bien, on prend note, alors, de vous rencontrer. Vous serez dédicacé d'ici là, donc... En tout cas, le travail d'écriture est très réussi, Michel.
1: Je pense
0: que les auditeurs, tout comme nous, là, ont été happés par l'histoire et on la voyait, la moissonneuse batteuse.
3: on était dans le suspense.
1: Ça prouve que ça marche.
0: C'est ça.
1: C'est bien, merci. De vos encouragements.
0: Et voilà. Avec plaisir. Et du coup, ça donne un petit aperçu de ce qu'on pourra trouver dans le livre. Ça donne envie.
1: Parfait.
0: Donc, on prend rendez-vous pour le mois de juin. Merci beaucoup, Michel. C'était d'ailleurs la dernière histoire de ce numéro de Ma tranche de vie. On termine en musique avec une chanson de Goldman, La vie par procuration. Pourquoi cette chanson ?
1: Pourquoi cette chanson? Mmh. Eh bien, je veux la dédicacer à mon fils, oui, qui va entendre tout ça, bien sûr. Pourquoi à mon fils? Eh bien, parce que quand il était enfant, on écoutait avec sa mère les chansons de Goldman qu'on aimait beaucoup. Et lui, il avait parfaitement enregistré la chanson qui parlait de pigeons. Et 10 fois par jour, « Maman, maman, mets-moi les pigeons, maman, maman, mets-moi les pigeons. » Donc, c'est la chanson de Goldman qu'on va entendre maintenant.
0: Avec les pigeons.
1: Voilà, avec les pigeons.
0: Bien. On l'écoute tout de suite. Merci beaucoup, Michel, et merci beaucoup, Denise, Josette et Noël, pour cette belle émission de Ma Tranche de Vie. Bonne journée
2: merci
0: à vous.
2: Merci.
1: Merci. Merci.

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Rastafari. Bonsoir à toutes et à tous, il est 21h, vous êtes bien sur Radio Déclic. 87.7, 101.3, 89.6 en FM pour les fréquences sur radiodeclic.fr, l'émission c'est Reggae Act. On part pour une bonne session Reggae Dancehall non-stop avec Dimitri Laillard aux commandes.

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